0: Ah bonsoir à toutes et à tous, bienvenue dans BeAfrica Sport, votre grand rendez-vous sportif sur Radio Ndeki Luka. Ce soir, on ouvre une nouvelle page de la saison européenne. La Ligue des Champions a lancé le bal et désormais c'est au tour de la Ligue Europa d'entrer en scène. Et cette Ligue Europa a une petite particularité qui mérite qu'on s'y attarde. On y retrouve des noms que l'on a davantage l'habitude de voir sous les projecteurs de la Ligue des Champions, à l'exemple de la Juventus, l'AC Milan, Benfica, Marseille, Lyon, etc. Autant de grands noms de football européen qui vont devoir cette fois passer par la C3, c'est-à-dire la Ligue Europa. Est-ce une rétrogradation, une compétition de consolation ou simplement une autre route vers le trophée européen? C'est justement la question que nous allons poser ce soir dans BeAfrica Sport. Et pendant que l'Europe du football aura les yeux tournés vers le pelouse de la Ligue Europa, nous, dans BeAfrica Sport, nous allons également poser nos valises à Tunis. En Tunisie, le championnat d'Afrique des nations, le championnat d'Afrique masculin de volleyball bat son plein dans la capitale tunisienne et nos fauves vivent un moment historique dans cette compétition. Pour leur première entrée en matière, la Centrafricaine a été battue hier par le Rwanda 3-7-0. Ce soir, il faut déjà repartir au combat et le défi est de taille. Le Cameroun, vainqueur hier de la RDC 3-7-0 lors de sa première sortie, se présente face aux fauves. Chers auditeurs, auditrices de Radio Ndeki Luka, vous pouvez appeler sur nos numéros magiques ici à Radio Ndeki Luka pour donner vos avis, notamment 72 29 52 52 75 93 33 33, ou notre numéro WhatsApp au plus 236 70 08 29 58 pour y participer. Et c'est parti. BeAfrica Sport, comme nous l'avons si bien indiqué dans l'entrée, dans notre introduction, on va parler de deux compétitions. L'une en Europe, la première journée de la Ligue Europa qui commence ce soir. Pour cette année même, la Ligue des Champions a déjà commencé, mais c'est le début de la Ligue Europa. Nous n'allons pas manquer de parler de la participation de la RCA au championnat d'Afrique des nations de volleyball qui se déroule actuellement à Tunis, en Tunisie. Et donc, les fauves y sont, ils vont jouer leur deuxième match ce soir à 21h contre le Cameroun. Ils ont perdu leur premier match hier contre le Rwanda. Et donc, il faut une victoire au moins dans leur groupe pour essayer de passer au prochain tour. Et donc, pour en parler ce soir, je reçois deux invités sur le plateau du studio A de Radio Ndeki Luka. À ma gauche, j'ai Gassim Wakoudou. Gassim, bonsoir.
1: Bonsoir Nathan, bonsoir à tous les auditeurs de la Radio Ndeki Luka.
0: Du côté droit, j'ai Ousmane Oumarou, un habitué de cette émission. Ousmane Oumarou, bonsoir.
2: Bonsoir Nathan, bonsoir à tous les auditeurs de la Radio Ndeki Luka.
0: Alors, une petite phrase pour rentrer. On va commencer d'abord par le volleyball centrafricain. Vous pensez quoi de cette première partie? Parce que la RCA n'a jamais participé au championnat d'Afrique des Nations, c'est-à-dire la Coupe d'Afrique des Nations de volleyball. Et la RCA y participe aujourd'hui. Est-ce que vous avez un mot à dire par rapport à cette première participation qui est historique aujourd'hui?
2: Tout simplement, je dois féliciter surtout nos fauves qui ont décroché cette première qualification, parce que après tout c'est le pays qui est représenté, c'est nos cinq couleurs qui sont représentées au niveau de Tunisie. Donc c'est une fierté de dire aujourd'hui que mes compatriotes, de dire que j'ai des compatriotes qui sont quelque part dans le monde ou qui défendent les couleurs de mon pays, de notre pays, c'est une fierté. Je ne peux que les encourager de changer de tir, parce que ils ont perdu le premier match, c'est vrai, mais on doit les encourager, on ne doit pas les lâcher, on doit soutenir nos fauves pour qu'ils puissent décrocher cette victoire, pour espérer passer au prochain tour. Mais de manière générale, on ne peut que les saluer, on ne peut que les féliciter, parce qu'on sait comment ça se passe ici dans le pays, les conditions dans lesquelles, parce que je suivais comment le président de la fédération de volleyball, Cressant Beninga, docteur, qui a aussi beaucoup accompagné nos fauves pour qu'ils puissent décrocher cette qualification. Donc je pense que ce n'est que positif, ce n'est que du positif dans ce qu'ils font jusqu'à maintenant.
0: Alors c'est même ce que le vice-président qui est en Tunisie, que nous venons de contacter avant que nous entrions aussi au studio, nous l'a si bien dit. Alors de votre côté, Gassien, qu'est-ce que vous y pensez?
1: Oui, je dirais tout simplement que d'abord, tout un début, c'est pas facile. C'est vraiment pour la première fois que nos fauves se sont qualifiés pour une compétition africaine sur la C3. sur ces dernières années, toute première fois. Donc il faut, comme on dit, au Mawu, il faut d'abord les féliciter et de voir comment les conditions dans lesquelles ils sont partis pour jouer cette compétition. S'ils ont perdu le premier match, c'est pas la fin. Aujourd'hui, ils ont un match capital à jouer. Donc c'est à eux maintenant d'apprendre la leçon d'hier pour préparer ce match face au Cameroun, qui est notre pays voisin, avec beaucoup de détermination. Si allez, ils vont jouer d'abord leur chance, ils n'ont pas peur d'aller à cette compétition parce qu'ils ne sont pas favoris. Donc il n'y a pas cette pression de favoritisme sur le groupe. Donc j'espère un bon match ce soir pour les Fauves et espérons gagner ce match pour la suite de la compétition.
0: Alors merci beaucoup pour cet encouragement envers nos Fauves qui se trouvent actuellement à Tunis. Alors déjà la RCA va jouer contre le Cameroun ce soir à 21h de Bangui. Et si la RCA arrive à remporter ce match, un match gagné dans son groupe, nous pourrions aller au prochain tour, c'est-à-dire je dirais les 16e ou les quarts de finale. Et donc nous avons contacté tout de suite là, avant de venir ici au studio, le vice-président de la Fédération Centrafricaine de Volleyball, Eloi Abdoulaye Gondje, qui nous a confié que voilà, même si la défaite d'hier leur a fait mal, mais c'est de préparer le mental des athlètes aujourd'hui pour affronter ce deuxième match-là afin de prendre nos 3 points ou bien faire la première victoire qui est synonyme ou bien qui est signe d'espoir. Nous l'écoutons.
3: Mais là, aujourd'hui, il y a seulement 13 pays qui ont répondu présent et il y a 3 pays qui ne sont pas là. Avec la formule adoptée actuellement, il y a une forte probabilité pour que au moins toutes les équipes qui ont répondu présent puissent être qualifiées pour la seconde phase. Mais c'est pas une raison que nous devons croiser les bras et attendre cette qualification. Donc, nous sommes en train actuellement de mettre dans la tête des enfants que nous avons droit à arracher une victoire. Et on n'est pas venu pour perdre tous les match, même si c'est une première fois, mais on doit quand même réserver une surprise à toutes les équipes qui sont présentes actuellement. Je demande aussi au public centrafricain d'être vraiment derrière les Fauves et de les soutenir. Il ne faut pas qu'ils se sentent vraiment découragés parce que aujourd'hui, le volleyball est en train de marquer l'histoire de la République centrafricaine et avec tout ce que nous avons connu comme difficulté, il suffit que voilà que si la fédération ou ses enfants puissent bénéficier d'un petit soutien, je pense que voilà que de l'avenir, on parlera de la République centrafricaine au volleyball.
0: Alors, c'était Eloi Abdoulaye Gondje, le troisième vice-président de la Fédération de Volleyball, qui est actuellement du côté de Tunis, que nous avons contacté. Ils sont en train de préparer le mental des athlètes pour affronter ce soir le Cameroun, qui est une équipe coriace dans cette compétition, pour essayer de ramener une qualification, je dirais une qualification à la prochaine phase de cette compétition pour les Fauves. Alors, c'est à partir de cela qu'on pourra parler du volleyball centrafricain. Alors, on souhaite toujours, à nos athlètes du côté Tunis, bon match pour ce soir et nous attendons la victoire à 21h face à cette équipe redoutable du Cameroun. Donc on va parler de la Ligue Europa. Africa Sport, la première journée de la Ligue Europa, c'est ce soir. Beaucoup de matchs sont au programme. Et même pour ce soir, dans cette émission, on va mettre un coup de projecteur sur les équipes qui, je dirais, on a l'habitude de voir du côté de la Ligue des Champions, mais qui sont aujourd'hui reversées du côté de la Ligue Europa. On se pose des questions, qu'est-ce qui ne marche pas? Alors, est-ce une rétrogradation, Ousmane Oumarou? Je suis à vous. Je vais essayer de citer quelques équipes, la Juve, le Milan AC, Benfica, Lyon, etc. Olympique de Marseille également, même si depuis ces dernières années, on le voit pratiquement pas en Ligue des Champions. C'est difficile, mais bon, ça reste et ça demeure une très grande équipe, un très grand club qui a fait aussi son histoire en Ligue des Champions. Mais aujourd'hui, on parle de la Ligue Europa. Est-ce que, la question reste posée, c'est une rétrogradation pour ces clubs-là?
2: Non, moi je ne dirais pas une rétrogradation. Je dirais tout simplement que, comme nous le savons, il arrive des moments où des équipes traversent des périodes difficiles. Et tous les clubs, toutes les équipes ont d'une manière ou d'une autre traversé ces périodes-là. Nous nous rappelons aussi du FC Barcelone qui a, par moments, dans les années passées, qui s'est retrouvé en Europa League lui aussi. Donc ce sont des choses qui arrivent quand parfois des clubs se retrouvent face à des difficultés, parce qu'on a vu, tel que pour la Juventus, pour la Juve, la Juventus Turin, on a vu les difficultés qu'ils ont rencontrées, c'est quand même obligé Cristiano Ronaldo de partir à un moment donné. On a vu comment ils ont rencontré des difficultés. On voit aussi aujourd'hui l'équipe lyonnaise qui est celle même la plus affectée aujourd'hui sur le plan européen, parce que je suivais avant-hier le nouveau président qui parlait des difficultés qu'ils ont rencontrées, et j'ai vu comment la direction a fait en sorte que même les joueurs ne puissent plus voyager en avion, ils ne peuvent que voyager soit par le train, soit par le bus, donc même les maillots, et puis ils ont vraiment revu toute la manière avec laquelle ils fonctionnent. Donc moi je pense que c'est seulement des périodes qui arrivent quand on ne programme pas normal l'avenir, quand on n'essaye pas de mettre un cap, ou bien de mettre un programme pour l'avenir. Je pense que c'est la même chose que le Barça et l'FC Barcelone avaient rencontré, surtout avec le départ de Léo Messi qui a été en quelque sorte forcé, parce que le Barça était obligé de libérer l'espace, surtout la masse salariale du FC Barcelone à un moment donné. Donc le Barça était obligé de libérer le Messi qui avait un salaire colossal. Donc ce sont les mêmes difficultés que ce club-là rencontre aujourd'hui. Mais après tout, ce n'est pas si mauvais pour ce club-là, vu leurs difficultés. Parce que même si on demandait à certains supporters, à certains clubs, de se retrouver en Ligue des Champions, je ne suis pas sûr qu'ils vont préférer vraiment être en Ligue des Champions dans ces conditions dans lesquelles ils sont semés, de se retrouver en Europa League ou bien en Conference League. Ça permettra à ces clubs-là de se refaire, de se regagner la confiance et de se propulser, n'est-ce pas, en Ligue des Champions l'année prochaine, parce que c'est ça la préparation en fait, préparer l'avenir, comme c'est le cas avec Aston Villa qui a remporté la dernière édition, et puis finalement aujourd'hui Aston Villa se retrouve, et puis on a vu comment le club se refait, le club se refait. On a vu le départ de Oli Watkins, on a vu le départ de Tillmans, Lucas Digne est parti, Emiliano Djibou est parti, on a vu comment ils sont fait, et ça permet au club de booster non seulement son économie et aussi d'avoir un nouveau visage pour, n'est-ce pas, attaquer les saisons qui vont suivre. Je pense que c'est seulement, il ne faut pas le prendre de mauvais côté, il faut prendre ça comme ça pour permettre à ce club de se refaire et puis de partir sur de nouvelles bases.
0: Gatien, de votre côté, qu'est-ce que vous y pensez?
1: Oui, il y a plusieurs facteurs qui expliquent ce non-qualification à la Ligue des Champions des grandes équipes comme la Juve, le Milan, c'est l'Olympique Lyonnais, l'Olympique de Marseille. Je dirais que le premier aspect, c'est d'abord le championnat local. Il faut se battre d'abord ici pour être parmi les trois premiers pour se qualifier en Ligue des Champions. Si ce n'est pas le cas, si tu es dans les top 4 jusqu'à top 6, tu vas partir à la Ligue Europa. Donc c'est pas aussi mauvais, parce que dans le passé, les équipes qui ont joué la Ligue Europa, c'est ça que je rejoins au Maou. Lorsqu'Aston Villa a gagné la Ligue Europa, c'est ça qui lui a permis d'accéder directement à la Ligue des Champions. Si on voit ces dernières années, les équipes comme la Juve et le Milan, ils ont beaucoup de difficultés en termes de moyens financiers. Une équipe qui joue la Ligue des dans les cinq grands championnats avec les jeunes moyens, je pense qu'il ne peut pas faire grand chose sur la scène européenne. Donc c'est ça, voilà la difficulté que rencontrent aujourd'hui ces équipes, sauf excepté le cas de Benfica qui était un habitué de la Ligue des Champions. Bon, je ne sais pas pour laquelle raison ça n'a pas marché l'année passée. Ils se sont retrouvés aujourd'hui à jouer la Ligue Europa ce soir.
0: Alors, avant de revenir vers vous, Gatien, on va prendre d'abord Ezekiel de Gobongo. Ezekiel, bonsoir.
4: Bonsoir.
0: Merci, nous vous écoutons.
4: D'abord, pour commencer, j'aimerais d'abord saluer tous nos débatteurs sur le plateau.
0: Merci, bonjour.
4: D'ailleurs, pour commencer, en parlant de la Ligue Europa,
0: Oui, je vous écoute, on vous écoute.
4: Oui, d'accord. En parlant de la Ligue Europa, je peux pas dire que la Ligue Europa est une mission, est une compétition de consolation pour les grandes clubs. Parce que vous voyez déjà, comme vous avez évoqué la non-participation de la UEV et de la Sénégal à la Ligue des Champions, déjà, ça commence déjà dans leur championnat national. Parce que vous voyez déjà, c'est qu'ils n'ont pas eu, ils n'ont pas été au niveau pour se qualifier à la Ligue des Champions. Parce que vous voyez déjà, dans les championnats depuis 2 ou 3 années, on voit le Milan AC et la Juve qui ont tellement de grandes difficultés dans leur championnat. Ils n'arrivent pas à se mettre parmi les meilleurs. On a vu beaucoup de difficultés. On a entendu parler des difficultés financières de la part de ces deux équipes. Donc, je pense que cela aussi peut beaucoup influencer sur leur non-participation à la Ligue des Champions. Mais pour tout dire, la Ligue Europa n'est pas une compétition de consolation. C'est aussi une grande compétition parce qu'au final, le vainqueur de la Ligue Europa va disputer la finale de la Super Coupe d'Europe face au vainqueur de la Ligue des Champions. Donc cela prouve que déjà la Ligue Europa aussi est une grande compétition d'Europe. Et les clubs qui sont là, eux aussi ont des joueurs qui n'ont pas été très bons en championnat et qui ont été envoyés dans cette compétition. Et là, ça va être un duel entre tous ces clubs-là. Ils vont montrer qui est le meilleur parmi eux tous. D'ailleurs, ils vont commencer à montrer leur force. On a vu ces clubs aussi, ils ont réalisé un super mercato. Dans leur club, ils ont fait partir des joueurs, ils ont fait venir des joueurs dans leur club pour renforcer leurs effectifs. On a vu certains qui ont changé d'entraîneur, certains qui n'ont pas changé totalement le staff, qui ont gardé l'effectif. Donc je pense que dans la carrière à vie pour la Ligue des Champions, c'est que toutes les compétitions de cette saison seront au haut niveau et vont nous présenter des très très beaux spectacles. Et je pense qu'il n'y aura plus de petites équipes cette saison. Tous les clubs sont au niveau, ils ont des effectifs, je peux dire, ultra suffisantes pour continuer la saison déjà.
0: Merci à vous, Ezekiel de Gobongo, pour votre contribution dans cette émission. Je reste avec vous, Gatien. Là, on vient d'écouter Ezekiel. Mais déjà, il dit on ne doit pas banaliser la Ligue Europa. Est-ce que la compétition peut-elle être attractive avec ces grands noms? Parce que quand on essaie de voir que la Juve, le Milan, c'est Institut de Marseille, Besiktas, Crystal Palace aussi, qui joue en Premier League.
1: La Bournemouth.
0: Oui, donc est-ce que la présence de ces clubs de renom peut rendre la compétition beaucoup plus attractive?
1: C'est ça même le terme. Rendre la compétition très attractive, c'est ça même. Parce que ces équipes ont l'habitude de se rencontrer dans le haut niveau là-bas. Mm-hmm. Et du coup, ils se sont retrouvés ici. Ils ont dit que voilà, chacun va essayer d'imposer sa loi du jeu, de faire le meilleur pour remporter cette finale qui va lui permettre, s'il ne se sent pas bien classé au championnat, je crois que la Ligue Europa est une route qui peut les amener à jouer la Ligue des Champions l'année prochaine.
0: Mais Ousmane Oumarou, il y a un truc qui me vient à l'esprit. Si aujourd'hui certains clubs voient que la Ligue Europa est la porte d'entrée pour aller vers la Ligue des Champions, c'est-à-dire la remporter et se qualifier automatiquement à la Ligue des Champions, ce que je voulais savoir, c'est que pourquoi est-ce que souvent lors de la Super Coupe d'Europe, c'est toujours les clubs de la Ligue des Champions, ceux qui jouent la Ligue des Champions, qui ont l'habitude de remporter? Ça prouve énormément, ça prouve à suffisance que la Ligue Europa, c'est vraiment inférieur à la Ligue des Champions.
2: Mais naturellement, on ne peut pas
0: s'étonner. Mais puisque comme Ezekiel vient de le dire aussi, on ne doit pas quand même négliger la Ligue Europa.
2: C'est non, ce que je l'avais dit à l'entame, c'est que c'est une compétition qui permettra à ce club-là qui sont en difficulté de gagner la confiance, de se retrouver, de se refaire. C'est ce que j'avais dit. Et je pense que Ezekiel l'a éclairé, c'est bien. Mais il faut reconnaître que il y a vraiment une très grande différence entre la Ligue des Champions et l'Europa League. Parce que la Ligue des Champions, on dit, même c'est la Ligue des Champions, ce sont ceux-là qui sont champions normalement, oui, qui devraient jouer la compétition. Est-ce que vous voyez? Et si on essaie de faire une comparaison, même de manière banale, on va voir que il n'y a pas effectivement une comparaison. Et ce qui explique le fait que lors de ces différentes finales, c'est seulement les clubs qui ont remporté la Ligue des Champions qui ont l'habitude de gagner la finale de la Super Coupe d'Europe. Et même dans le classement au Ballon d'Or, on ne parle même pratiquement pas de ces autres compétitions européennes en dehors de la Ligue des Champions. Et donc, je pense que la Ligue des Champions, c'est un autre niveau. C'est la Ligue même des Champions, c'est un autre niveau. Et donc, comme je l'avais dit, cette compétition, Europa League, Super League, on n'est pas en train de rabaisser ces compétitions, mais on est en train seulement de dire que ces compétitions

0: En difficulté, bien sûr. Si on prend l'exemple, en ce début de championnat, actuellement, on joue actuellement la 4e journée à la Serie A. C'est toujours la même chose. Milan, c'est 6e et la Juve, 8e. Donc, du coup, ils ne sont pas prêts déjà en ce début de championnat. Et le Milan qu'on a habitué avec dans les années passées, ils ont des joueurs qui sont capables de remporter les ballons d'or à l'époque. Mais si on te demande un joueur de Milan, c'est qui est au sommet de son art là, vraiment, pour trouver là, c'est difficile. Même à la Juve, même à l'Olympique Lyonnais, pour Lyon là, c'est mon équipe de cœur là, voilà. Après tout ce qui s'est passé avec les histoires de
1: En France pour la même équipe. Hein.
0: DNCG, et voilà, l'année surpassée, Lyon devait être rétrogradé, même en Ligue 2. Cela fait que ils se sont maintenus. Du coup, pour acheter les joueurs à base de 10 millions, là, c'est même impossible. Le meilleur joueur de Lyon de l'année passée, c'était le jeune Alfonso Moura, acheté à Sporting à 2 millions. Et Lyon l'a vendu à 32 millions dans l'équipe de Bayer Leverkusen. Donc, ça prouve la difficulté que rencontrent ces équipes. Ils ne peuvent pas garder les joueurs de la classe moyenne. Ces joueurs-là sont, en principe, vont partir lors des mercato, soit dans les grandes équipes, les City, Barcelone, les Real Madrid, tout ça. Donc, du coup, ils ont perdu en autorité. S'ils ne font pas attention, comme tu as souligné tout à l'heure, là, ils vont peut-être dans 5-10 ans ne pas jouer même la Ligue Europa.
2: Et de votre côté, Ousmane, qu'est-ce que vous
1: avez pensé? Oui, effectivement, vous voyez tous ces phénomènes, comme nous les disons. Aujourd'hui, il y a beaucoup de joueurs qui sont libres. Beaucoup de joueurs. On n'a même jamais vu assez de joueurs libres comme lors de ce dernier mercato. Il y a Karim Benzema, il y a assez de joueurs qui sont libres. Mais il y a des clubs comme ceux que nous qualifions de ce club-là qui sont qualifiés, qui jouent cette compétition, qui n'arrivent même pas à certains clubs, comme par exemple l'Olympique Lyonnais. L'OL n'arrive même pas à s'accrocher des services de ces joueurs-là qui sont libres. Il y a même Karim Benzema, il y a certains supporters que j'ai suivis qui ont réclamé le retour de Karim Benzema qui était libre. Mais le club a même peur de proposer un contrat à Karim Benzema parce qu'il y a un problème financier qui bat son plan. Mais comme j'ai toujours dit, hein, c'est une compétition qui permet à ces clubs-là de se relancer. Pourquoi ? Parce que vous allez voir que tous ces clubs qui jouent Europa League. Vous allez voir qu'ils peuvent présenter des difficultés, qu'ils peuvent présenter de mauvais résultats en championnat. Mais quand ils vont venir jouer dans cette compétition, vous allez voir que ce club-là que nous avons nommément cité ici vont faire de gros efforts. Il y a un certain orgueil. On a suivi, je pense, c'était l'année dernière quand Celta Vigo, c'est quel club espagnol qui jouait la Super League ou c'était Europa League. On voyait comment cette équipe la peinait au championnat. Mais l'équipe arrive à jouer quart de finale jusqu'à demi-finale. Vous voyez. Donc il y a un certain orgueil.
2: Celta Vigo.
1: Donc l'équipe a un certain orgueil. On a vu Séville remporter plusieurs fois cette compétition. Alors que, qu'en championnat, cette équipe ne pratiquait pas un football digne de ses noms. On a vu cela. On a vu avec Aston Villa aussi, c'est vrai, ils ont une certaine position dont parmi les 5, souvent 10 premiers de la Premier League. Mais on a vu comment, quand on dit Aston Villa joue Europa League, on dit automatiquement que c'est eux qui vont remporter le match. Ils ont même remporté la finale sur un score de 3-0.
0: 4-0.
1: 4-0, non? Donc, c'était facile pour eux. Donc, il y a un certain orgueil qui est là, qui pousse ces équipes-là à se refaire, à se préparer pour entrer dans une nouvelle saison. Parce qu'on dit, la saison prochaine se prépare dès maintenant. Donc, on commence à préparer la saison prochaine dès maintenant. Et boum, dès que nous allons finir, on va attirer l'attention des recruteurs. Nos joueurs seront sollicités. On va avoir faire des belles rentrées, beaucoup d'entrées. Et ça permettra aussi de se lancer sur le marché des mercato pour faire amener des joueurs. On a vu Aston Villa qui a remporté la dernière fois la finale. Aujourd'hui, Aston Villa a libéré assez de joueurs et a aussi ramené beaucoup de joueurs. J'ai vu le gardien japonais aussi, japonais ou chinois. Donc lui aussi, il a rejoint. On a vu comment ils ont fait venir Jackson sur un prix, n'est-ce pas, époustouflant, colossal. On a vu qu'ils ont ramené beaucoup de joueurs pour remplacer les Tillmans et autres. Donc, c'est une compétition qui permet à ce club-là, qui mérite de jouer la Ligue des Champions, mais qui n'arrive pas à jouer cette compétition, de se refaire, de se préparer pour l'année prochaine.

0: Le cas concret, le cas palpable, c'est Aston Villa.
1: Ok, d'accord, mais de votre côté, Christian, est-ce que ces clubs que viennent, bon, ces clubs là dont on est en train de parler, est-ce qu'ils vont avoir cet orgueil, comme vient de dire Ousmane Oumar, que voilà, ils vont avoir cet orgueil de se reconstruire et de revenir plus tard en Ligue des Champions, parce qu'on a vu tant de clubs qui étaient vraiment à un niveau extrême, après ils ont retrouvé la Ligue Europa et après on pensait qu'ils allaient se refaire et revenir en Ligue des Champions, après ils se sont enfoncés. Est-ce que ça sera le cas aujourd'hui pour la Juve, le Milan, Benfica, Marseille, Lyon, etc., Crystal Palace, et ainsi de suite?
2: C'est quand même un trophée à aller chercher à la fin de la saison. Donc, il y avait cet orgueil-là qui vont le pousser à se battre jusqu'à la phase finale ou bien la dernière ligne droite, les demi-finales ou bien la finale. Cette compétition va leur permettre d'avoir de l'argent, comme a dit Oumarou, et de remporter un trophée majeur, parce que après la Ligue des Champions, c'est la Ligue Europa qui prime. Donc, c'est quand même un trophée majeur à aller chercher à la fin de la saison. Donc, c'est cette ambition qui va même le pousser à se battre jusqu'au bout pour remporter la finale.
1: Ok, d'accord, mais votre côté, Ousmane.
3: Oui, effectivement, ces clubs-là vont se dire dans cette compétition, j'ai la chance qu'il n'y a pas le Paris, il n'y a pas le Barça, il n'y a pas le Real, il n'y a pas Man City, il n'y a pas Liverpool, il n'y a pas Bayern.
2: Donc ils ont donné même
3: je vais, ouais, ils vont se dire non, mais cette
1: on
3: fois-ci,
1: rien mettre.
3: Puisqu'ils ne sont pas là, moi je vais me convertir en maître. Et tous ces clubs-là vont se dire ça. Et boum, ça va nous permettre de vivre aussi une compétition époustouflante.
1: Alors là, maintenant, on a beaucoup de clubs de renom. Non, qui joue cette compétition, voyez-vous de votre côté, hein, de votre côté, qui vous voyez remporter la Ligue Europa de cette année?
3: Ça va être difficile de deviner à ce stade, puisque on sait comment est souvent cette compétition. Il y a des clubs là qui nous n'avons même pas cités.
1: Ouais, des outsiders, ils sortent de nulle part.
3: Tels que l'équipe de Fabregas qui aujourd'hui est en train de nous, voilà, comme qui est en train de nous surprendre même en Ligue des Champions. Donc je pense que c'est difficile. Mais je vois bien. C'est difficile. Quand on voit ce club, on se retourne, on voit l'autre, on se dit que tous ces clubs-là vont se dire que moi ça reste ouvert, hein, pour moi ça reste ouvert et j'espère seulement que nous allons avoir la chance de vivre une Europa League comme celle de l'année dernière.
1: Gassien, c'est difficile pour moi de voir ou bien d'essayer d'analyser pour voir un champion en Ligue Europa cette année 2026-2027. Est-ce que de votre côté aussi, c'est trop serré?
2: Oui, c'est trop serré. Et puis, c'est trop tôt pour faire des pronostics concernant le club qui va remporter cette finale. Mmh. Avec la nouvelle formule, on joue. C'est un mini-championnat. C'est pas les phases de groupe. C'est un mini-championnat. Toi, tu joues de l'autre côté. Nous jouons ici. Ce sont les points qui comptent. Les 8 premiers, se qualifient directement pour les 8e de finale. Et les 24 équipes vont jouer le barrage. Une fois que ces phases-là se terminent, entrant dans les phases d'élimination directe, c'est là qu'on peut faire maintenant des pronostics pour voir qui va remporter, qui va être en début final et tout.
1: Ok, d'accord. Dans ce cas, on va attendre certains clubs moins classés en Ligue des Champions qui seront reversés. En Ligue Europa, ça ne se fait plus.
2: Non, c'est la nouvelle formule.
1: C'est la nouvelle formule, ça ne se fait plus.
2: Fini.
1: Et donc, du coup, bon, ici, je me permets de voir la Juve.
3: En tout cas, c'est un pronostic audacieux.
2: Moi, je parie sur Benfica.
1: Ok, d'accord, on va voir. Restons ensemble et c'est fini. Hein. C'est tout pour cette première partie de cette émission Béafrica Sport. Nous avons parlé du volleyball, du championnat d'Afrique des Nations, où les Fauves sont en train de s'apprêter pour jouer leur deuxième match face au Cameroun et parler de la première journée de la Ligue Europa. Et donc, on va mettre un terme à cette première partie avant d'entamer la seconde partie, la deuxième partie, après cette courte pause. 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veut dire qu'année Kanso ni la si awa Afrique awa à Goutipika quand ni l'ambagéti Tunisie na ambagénika et donc là son a la couille la capitale ou c'est ne botala na l'aide à l'aide à condenser c'est 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

Bienvenue dans votre matinale info du jeudi 17 septembre. Nous sommes au 260e jour, 105 restants et 38e semaine vierge, reste le signe du mois. Les rénaux sont en fête et joyeux anniversaire aux natifs du jour. Nous pensons à Flora Christelle Lundaba, à DMK, permanence juridique et médiation, qui a un an aujourd'hui. Et joyeux anniversaire à tous ceux qui poussent leur premier cri un 17 septembre de quelle que soit l'année, hein, j'aimerais dire. Alors, la rivière qui coule doucement va plus loin que le torrent furieux. C'est la date du jour, cela veut dire la régularité et la maîtrise de soi permettent d'aller plus loin que la précipitation. C'est la journée mondiale de la sécurité des patients. Aujourd'hui, vous êtes dans les hôpitaux, nous pensons à vous. Alors, nous prions à ce que le ciel vous redonne la santé et que vous retournez dans vos différentes familles. Mais dans la main, nous allons construire ce beau pays que le père fondateur Barthélemy Boganda nous a légué. Moi, la voix, vous la connaissez déjà, celle de Christianel Demango, votre voisin du quartier, le maître. Sur les mille et un boutons, c'est toujours le travail de Stéphanie Zanoboukoula et Chris Roy Jordan Badengue veille sur les informations. 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
1: Bon, bonne journée, Nara Kanada.
0: Merci. Brice Nanzila Balao.
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0: Toi, il y a un d'après-so.
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0: Papa pensait qu'il boudait, ni la maman gâte. 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Bonne journée. Parce que papa là se m'a occupé à moi, je n'ai pas besoin de demain sur le gaz, le bata souvenir, nous aussi. Et puis demain, maintenant, à la négliger, moi, parce que mon négligé en a massé. 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
1: Merci.
0: Il faut la
1: faire, il faut la faire.
0: Ah, tu as un peu de
1: temps,
0: tu as un peu de temps. Tu as un peu de temps. Tu
1: merci.
0: Bonne journée.
1: Merci.
0: Merci.

0: Adjoun Dikiluka. Parole d'enfant. Bonjour, jeune fille.
1: Bonjour.
0: Comment tu vas?
1: Ça va bien.
0: Tu as une jolie petite robe, hein?
1: Oui, merci.
0: C'est papa qui te l'a offerte ou c'est maman?
1: C'est papa qui a acheté ça.
0: D'accord. Elle est très jolie, ta robe. Tu t'appelles comment?
1: Je m'appelle Abou Yatenejan Astrid Princesse.
0: Et tu as une robe princesse, tu t'appelles princesse aussi, on t'appelle comme ça?
1: Oui.
0: Tu préfères le prénom princesse?
1: Oui.
0: D'accord, tu as quel âge princesse?
1: J'ai 7 ans.
0: Ça veut dire que tu vas déjà à l'école?
1: Oui.
0: Tu vas en quelle classe et dans quelle école?
1: Je monte à CE1 et je fais école groupe élite formation.
0: D'accord. Et le matin, qu'est-ce qui t'emmène souvent à l'école, papa ou maman?
1: Papa. Oui, c'est vrai.
0: D'accord. Et pour le retour, c'est toujours papa qui va te chercher, n'est-ce pas?
1: Non, moi avec ma grande sœur.
0: Ah, d'accord. Donc, pour y aller, papa vous emmène et au retour, tu rentres avec Yaya, c'est ça?
1: Oui.
0: D'accord. Et papa et maman, ils s'appellent comment?
1: Papa et maman.

0: Nazi Aminatou.
1: D'accord. Ça, c'est le nom de papa et maman. Et la grande sœur, elle s'appelle comment?
0: La grande sœur s'appelle Abou Kredia Israela Teresa.
1: D'accord. Pour cette nouvelle rentrée, princesse, tu es contente ou bien c'est quoi ton état?
0: Je suis contente.
1: Tu es sûre?
0: Oui.
1: Le matin, se réveiller très tôt, tout ça, là, tu es sûre que tu es contente avec?
0: Oui.
1: D'accord. Et ça se passe bien?
0: Oui, ça se passe bien.
1: Et une fois grande demain, comme maman, qu'est-ce que tu aimerais faire dans ta vie?
0: Je vais devenir douanière.
1: Ah, douanière. Pourquoi?
0: Pourquoi? Parce que je dis toujours à ma mère, à mon père et à mon conseil aussi, je dis, je viens d'un douanière.
1: D'accord. Pour ça, il faut beaucoup étudier, tu sais, non?
0: Oui.
1: Alors, on te souhaite bonne chance.
0: Merci.
1: Surtout, très heureuse nouvelle rentrée à toi, princesse.
0: Oui, je suis très heureuse. Merci.
1: Au revoir, princesse.
0: Au revoir.
1: C'était là l'enfant Abou Yatelijane, princesse Astrid. Elle a 7 ans. Elle va en classe de séance cette année à l'école groupe élite formation. On se dit à demain.
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qui a dit qu'en passant sur la route, il n'a jamais croisé un visage étranger à lui. On en croise au quotidien. Corneille et Youssoufa.

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1: C'est la matinale info, toujours avec de beaux titres qui vous rappellent le passé, qui vous rappellent la jeunesse. Et la jeunesse d'aujourd'hui se retrouve aussi.
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1: La fouine, d'où l'on vient. Avant de céder la place à Stéphanie Zanbokula, nous prépare à suivre
0: on sera qu'un reflet dans le
1: la grande édition de ce matin. Écoutons la fouine.
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0: Voilà Stéphanie Djanoubokoula, je vous cède la place pour la suite du programme. Ce qui est sûr, vous êtes là pour nous préparer à suivre la grande édition de 6h par le biais de Chris Roy, Jordan Badingue. Quant à vous fidèles auditeurs, gardez votre écoute.
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0: Bonjour Christiane. Donc voici les principales articulations. Justice à la une, 15 porteurs d'uniformes ont comparu hier devant le tribunal. Ils avaient été arrêtés en juillet dernier pour avoir installé des barrières illégales. Les fournitures scolaires coûtent un peu moins cher cette année sur les marchés de Bangui. Plusieurs parents d'élèves partagent leur soulagement dans cette édition. Et puis, la cinquième édition de la causerie éducative s'est achevée mardi à Bangui. Plusieurs jeunes participants se disent très satisfaits des connaissances apprises durant ces deux jours. En sport, football, éliminatoire de la CAN 2027, la liste des fauves pour la double confrontation face à la Mauritanie et le Burkina Faso sera publiée aujourd'hui.
1: À la une, l'heure des comptes a sonné pour les agents indélicats.
0: Oui, le tribunal de grande instance de Bangui a ouvert hier le procès de 15 porteurs d'uniformes. Ces policiers, gendarmes et agents de la douane avaient été arrêtés en plein mois de juillet. Ils sont accusés d'avoir installé des barrières de contrôle illégales pour racketter les commerçants et les usagers de la route. Le verdict dans cette affaire est attendu aujourd'hui. Écoutons à cet effet Narcisse Issa Bidingba, premier substitut de base du procureur de la République par le tribunal de grande instance de Bangui au micro de Jeff Dao.
2: 2023, avoir pris un décret pour mettre en place les barrières légales. Il s'est avéré que certains compatriotes qui travaillent sur ces barrières-là continuent toujours à ériger des barrières illégales. Et donc le Premier ministre, chef du gouvernement, a pris un arrêté pour mettre en place une brigade mixte afin de pouvoir contrôler ces barrières. Et donc cette brigade mixte a pris d'abord la précaution de pouvoir sensibiliser nos collaborateurs, nos amis, nos parents qui travaillent sur ces barrières-là pendant 2 ans. Et aujourd'hui, nous sommes dans la phase de répression. Donc cette brigade s'était rendue sur le terrain. Et à l'occasion, elle a pu en tout cas interpeller plus de 15 agents de eaux et forêts, gendarmes, policiers, agents de la mairie et de la douane. Et donc, quand on les a présentés, on a retenu à leur rencontre 4 infractions, à savoir extorsion de fonds, la concussion, le trafic d'influence et l'abus d'autorité. Et donc, nous avons commencé effectivement l'audience. Du fait de l'effectif des prévenus, nous n'avons pas pu épuiser le dossier. C'est pourquoi le tribunal a jugé mieux de pouvoir renvoyer la suite de cette procédure pour demain.
0: Vous venez là d'écouter Narcisse Issa Bidingba, premier substitut de base du procureur de la République, près le tribunal de grande instance de Bangui. Le verdict dans cette affaire est attendu aujourd'hui.
3: Relance majeure pour la justice en République centrafricaine. Près d'un an de paralysie, la chambre d'appel de la Cour pénale spéciale compte un nouveau juge international.
0: Il s'agit du magistrat belge Daniel Fransen. Il a prêté serment hier à Bangui devant le chef de l'État Foussa Konch Touadéra. Sabina Larissana Ilo.
4: La cérémonie s'est déroulée en présence de plusieurs membres du gouvernement, des représentants des institutions et du corps magistral national. Sur instruction du chef de l'État Faustin Archange Touadéra, le procureur général a pris ses réquisitions avant la lecture officielle du décret de nomination. C'est à ce moment que le magistrat belge a été appelé à la barre pour prononcer son serment.
5: Monsieur Daniel Fransen, vous jurez de bien et fidèlement remplir vos fonctions, de les exercer en toute impartialité, dans le respect de la Constitution, de garder le secret des délibérations et des votes, de ne prendre aucune position publique et de vous conduire en tout comme un digne et loyal magistrat.
6: Je le jure.
4: Une occasion pour Daniel Fransen, le nouveau juge international de la CPS, nommé en décembre 2025, de présenter ses priorités et sa vision pour l'exercice de ses nouvelles fonctions.
7: Il y a l'un ou l'autre dossier qui m'apparaissent relativement urgents et donc sur lequel, sous la présidence du président de la Chambre d'appel, nous allons dès cet après-midi entamer des délibérations et comme ça, nous pourrons rendre rapidement l'un ou l'autre décision d'appel.
4: Pour Dieu donné Sélégué, le greffé en chef de la CPS, ce nouveau renfort va donner un coup d'accélérateur aux activités de la chambre d'appel totalement bloquée depuis près d'un an.
8: La chambre d'appel, et depuis un an et demi, ne dispose que 2 juges. Et ça fait que tous les dossiers qui se trouvent dans cette chambre ne peuvent pas être traités. Je pense qu'avec aujourd'hui la personne serment de Daniel, désormais la chambre deviendra opérationnelle.
4: Mais quel est le rôle exact de cette chambre d'appel de la CPS si les victimes ou les accusés ne sont pas d'accord avec le premier verdict rendu par la Cour pénale spéciale, les juges de la Chambre d'appel ont le pouvoir de réexaminer entièrement les dossiers. Ils peuvent soit confirmer la peine, soit l'alléger ou au contraire l'alourdir.
3: À quelques jours de la rentrée scolaire prévue le 21 septembre, les prix de certaines fournitures scolaires sont en légère baisse sur plusieurs marchés de Bangui.
0: Les cahiers, stylos, crayons, sacs et d'autres articles sont concernés. À Métidia Nation et quelques marchés de la capitale, reportage.
6: Dans les marchés de Bangui, les préparatifs de la rentrée scolaire sont déjà bien engagés. Cahiers, stylos, crayons et autres articles sont disponibles sur les étals. Cette année, certains acheteurs constatent une légère baisse des prix. Naomi Wanfiu, élève en classe de terminale, rencontrée au marché de kilomètre 5, témoigne.
9: Oui, j'apprécie beaucoup les choses de cette année. Par exemple, pour le cahier, on n'a pas de problème, mais pour le sac, là, on a des problèmes un peu. Mais pour cette année-là, quand même, j'ai trouvé beaucoup. Des choses pour mes scolaires.
6: Même constat pour Aminata, une autre acheteuse.
10: Je suis venue ici pour acheter les sacs avec les cahiers. Ici, c'est moins cher.
6: Pour les vendeurs, cette baisse s'explique par la disponibilité des marchandises. Dieu Fort, un commerçant au centre-ville.
11: Nous avons revu à la baisse les prix de nos marchandises parce que nous achetons également moins cher auprès des grossistes. Par exemple, si nous achetons un carton de cahier à 29 000 francs, nous réalisons un bénéfice de 3 000 francs. C'est pourquoi j'invite les clients à venir massivement acheter nos marchandises.
6: Dans certains points de vente, des réductions sont aussi accordées aux clients qui achètent en quantité. Pour les familles, il reste désormais à profiter de ces prix pour terminer les achats avant la rentrée prévue le 21 septembre.
3: Éducation toujours à Sibiu dans la Kémo, l'inspection académique s'active pour la réussite de la prochaine rentrée scolaire.
0: Pour le démarrage des cours dès lundi prochain, les autorités éducatives ont organisé lundi dernier une réunion dans la ville au milieu des discussions. Le nettoyage des établissements pour permettre aux élèves d'étudier dans des environnements sains. Les précisions de Innocent Bangadiambi.
12: Cette rencontre a regroupé des chefs d'établissements scolaires, des membres des associations des parents d'élèves APE, des leaders communautaires et religieux, ainsi que des autorités locales. Objectif, mettre en place un mécanisme de nettoyage des établissements scolaires.
13: Joseph Ango, président préfectoral de l'Union des APE de la Kémo-UPAPEC, souhaite une forte mobilisation.
14: De l'APE et les COGEDES, nous poursuivons un seul but. C'est pourquoi je demande avec beaucoup de respect à ce président de COGEDES de venir en aide pour le nettoyage de ces.
12: De son côté, Benjamin Gaté, pasteur de l'église adventiste du septième jour, y promet de contribuer pour l'intérêt des enfants.
15: Ce que nous préconisons faire maintenant, c'est de prendre notre temps et aller nettoyer les concessions des écoles pour permettre à nos enfants d'être à l'aise dans cette rentrée scolaire.
12: Les autorités administratives prévoient quant à elles un suivi sur le terrain, surtout que plusieurs écoles sont encore envahies par des herbes. Ernest Mundjouaka est le sous-préfet de Sibut.
16: Effectivement, on a mis en place un comité d'organisation et de suivi qui est chapeauté par moi, suivi de l'inspecteur d'académie et les autres membres. Et donc nous allons sillonner pour voir si les gens qu'on a convoqués ont mis en place le conseil qu'on leur a produit.
12: Face aux doutes de certains parents sur le respect du calendrier scolaire, l'inspecteur d'académie de la Kémo, Théophile Gazangiza, rassure en ces termes.
17: Je crois qu'on a eu à faire un travail depuis deux semaines, à faire le mouvement des directeurs des écoles primaires, le mouvement des enseignants de l'école primaire et le mouvement des professeurs du lycée. Et le 21, c'est la rentrée pédagogique, c'est-à-dire chaque enseignant doit être devant sa classe avec ses élèves.
12: De nombreux parents souhaitent que les engagements pris lors de la réunion de ce lundi pour le nettoyage des établissements scolaires soient respectés. À noter que la rentrée scolaire 2026-2027 est prévue lundi prochain. Sibut, Innocent Bangaziambi, Radio Ntekeluka.
3: Et puis clôture avant-hier à Bangui de la 5e édition de la éducative.
0: Après deux jours de travaux intensifs, l'événement s'est achevé sur une ambition claire, pousser la jeunesse centrafricaine à prendre conscience de son rôle et de son avenir, ainsi que de celui du pays. Pour y parvenir, plusieurs thématiques et des clés ont été développées tout au long des échanges. On en parle avec Saint-Florian Ludovic Malikatia.
18: Durant ces deux jours, les participants ont planché sur plusieurs thématiques majeures, notamment lire pour grandir, leadership numérique ou encore communication et citoyenneté. Des échanges qui ont captivé le public à l'image de Greg Bamardian, ce participant se dit particulièrement fasciné par le module dédié à la lecture.
19: J'aime pas trop lire. Ce que le directeur général de BGFI avait dit hier m'a beaucoup plu. Il avait parlé de la lecture. De nos jours, aujourd'hui, les jeunes d'aujourd'hui ne veulent pas lire. Pour eux, ils passent seulement leur temps sur les réseaux sociaux. Alors qu'ils ont la lecture, on pourra découvrir beaucoup des trucs. Ce ne sont pas tous les trucs qui pourraient être découverts sur les nets.
18: Même ambition pour Andrea Silo. Cette autre participante compte bien mettre à profit toutes les connaissances acquises durant ces deux jours pour bâtir son avenir.
20: Je veux vraiment vraiment me lancer premièrement dans mes rêves et de me viser une vision que je vais vraiment construire pour me mettre en route pour mon avenir.
18: Mewa Bona, écrivain, a également pris part à ces assises.
21: Je vois que c'est une bonne initiative, d'autant plus que ça rassemble les jeunes et ça nous permet de pouvoir exprimer ce qu'on a sur le cœur, de parler avec toute franchise des sujets les plus délicats.
18: Graziella Astrid Warassio, une des panélistes, a développé le thème sur le leadership numérique, bâtir son influence à l'heure du digital.
22: C'est vraiment de pousser les jeunes à devenir des leaders numériques, ne pas utiliser les réseaux pour des fins peut-être personnelles, mais il faut utiliser les réseaux pour des fins bénéfiques pour le pays et pour eux-mêmes.
18: Pour les organisateurs, le message est clair. La jeunesse centrafricaine doit impérativement faire de son avenir et de celui du pays sa priorité absolue. Ouverte lundi dernier, cette 5e édition de la causerie éducative s'est achevée par la lecture des recommandations officielles. Les travaux se sont conclus dans une ambiance festive avec la remise des prix aux lauréats du concours d'excellence qui s'était tenu la semaine dernière.
0: Merci à vous, Saint-Forin Ludovic Malegatia. Sur ce sujet, vous allez suivre à la fin de cette édition Pasteur Ozi Balizou, l'un des organisateurs de cette rencontre à la fin de cette édition. Le football, la liste des fauves de Bazo Bongi va être publiée aujourd'hui par le sélectionneur Eloge Enza. Cette liste est relative à la campagne pour la CAN 2027. Les Centrafricains vont affronter les Mauritaniens le 24 septembre, puis les Burkinabés le 28 du même mois. Ces matchs se joueront à Casablanca au Maroc.
3: Entre-temps, les fauves de Bazo Bongi version féminine se préparent aussi pour les éliminatoires des Jeux Olympiques 2028.
0: Cette équipe est encadrée par le coach Hervé Lungundi au centre technique Kaimba Blasco. La RCA va affronter l'Algérie le 9 octobre prochain.
3: Parlant toujours des fauves, Christophe Jordan Badengue, la sélection de moins de 20 ans garçons ont livré un match amical hier au stade Barthélémy Boganda.
0: Ils ont battu Castelfoot 4-1. Cette équipe se prépare pour prendre part au tournoi de l'UNIFA qualificatif de cette catégorie à la CAN. Cependant, le coach Francis Yadindi reconnaît qu'il y a encore des points à améliorer dans cette équipe. Nous l'écoutons.
23: On a eu déjà joué des matchs juste dans l'idée de chercher à avoir une équipe, puisque depuis qu'on m'a confié cette responsabilité, j'ai du mal à récupérer des joueurs, puisque vous êtes sans ignorer qu'il n'y a pas vraiment de championnat. Donc je suis en train de voir que l'équipe est en train de se retrouver. Et avec ce match, j'ai présenté un groupe que je veux vraiment le laisser jouer. Et c'est ce qu'on a constaté. Il y a eu cette réaction de marquer vite. Après, il manque un peu de confiance, ce qui a fait qu'on a terminé le match sur un score de 4-1. Mais c'est pas mauvais, il y a encore de travail à faire, donc je vais m'organiser avec mon staff là d'améliorer encore le niveau du jeu.
24: On voit qu'il n'y a pas d'impact physique.
23: On a pris des notes, c'est à travers ce match là qu'on va prendre les enseignements et on va chercher à travailler ça pour essayer au moins de présenter une équipe vraiment compétitive pour que au moment du tournoi on ne sera pas vraiment déçu.
3: Volleyball, les fauves ont également perdu leur deuxième match hier face au Cameroun.
0: Les Centrafricains ont été battus par les Camerounais 3-7-0. Pour rappel, pour leur entrée en compétition avant-hier, les Fauves se sont inclinés face au Rwanda 3-7-0. Notre journal s'arrête ici, mais votre journée ne fait que commencer. Faites la belle, que celle-ci vous apporte de bonnes nouvelles, de bonnes rencontres et de beaucoup de sourires.
3: Que ces mots vous accompagnent aussi, Christophe Jordan, dans cette journée. Une fois de plus, auditeurs de Radio Ndekiluka, très reconnaissant envers vous d'avoir suivi cette édition. Une pause avant de suivre notre invité.
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3: La cinquième édition de la causerie éducative s'est achevée avant-hier à Bangui. À cette occasion, le pasteur Osé Balizou, co-organisateur et fondateur d'Impact Motivation, revient sur le bilan de ces deux jours avec Hamid Tidjani.
6: Pasteur Osé Balizou, bonjour.
1: Bonjour.
6: Alors, la cinquième édition de la causerie éducative prend fin ce 15 septembre. Quel bilan faites-vous déjà de ces deux jours d'échange avec les jeunes?
1: Alors, pour moi, le bilan, il est positif parce que la présence des jeunes qui sont venus massivement assister à cette causerie prouve déjà que le sujet les intéresse. Ensuite, la première journée, nous avons entendu beaucoup de messages de la part des autorités qui étaient présentes pour rehausser cette causerie. Donc voilà, je pense que le message il est passé, nous avons semé sur une bonne terre, je prie pour que cette semence que nous avons fait, toutes ces connaissances que nous avons transmises aux jeunes, que cela puisse porter du fruit dans leur vie.
6: Vous êtes l'un des organisateurs de cette cinquième édition de la causerie éducative et vous êtes intervenu sur le thème « Briser les stéréotypes, oser rêver sans limite ». Mais quels sont selon vous les principaux stéréotypes qui freinent encore les jeunes centrafricains dans la réalisation de leur projet?
1: Alors, les stéréotypes qui les freinent sont plusieurs. On leur a dit qu'ils ne peuvent pas réussir dans la vie. On leur a dit qu'ils sont trop jeunes pour entreprendre. On a dit aux femmes qu'il y a certaines choses qu'ils ne peuvent pas faire. Ils doivent dépendre des hommes. Donc, on leur a dit qu'ils viennent d'une famille pauvre. Il y a beaucoup de choses qui ont bloqué les jeunes et qui les ont empêchés d'entreprendre et de prendre leur vie en main. Donc, je viens avec un message contraire pour leur dire qu'ils peuvent oser. Ils doivent rêver dans leur vie et entreprendre. Je me rappelle quand on était petit, on posait la question aux enfants, qu'est-ce que vous voulez devenir dans la vie demain? Et la plupart de nous, on répondait astronaute, pilote, et puis voilà, des métiers qui font plaisir, qui donnent honneur. Aujourd'hui, en grandissant avec les réalités de la vie, on a perdu tous ces rêves-là. Et donc, j'ai rappelé aux jeunes qu'il faut continuer de rêver. Parce que si quelqu'un peut tuer votre rêve, c'est qu'il peut vous tuer aussi. Donc voilà, il faut se battre, continuer de rêver, et même si on échoue, on se relève, on réessaye d'une autre manière et on continue d'avancer.
6: Pensez-vous que ces jeunes ont vraiment capté ce message?
1: Je pense que les jeunes ont capté ce message parce qu'ils étaient vraiment attentifs dans la salle, ils étaient réceptifs et puis beaucoup de jeunes ont participé de façon en interaction avec les échanges.
6: Mais qu'est-ce qui vous a beaucoup plus marqué lors de vos échanges avec ces jeunes?
1: Alors les jeunes posaient des vraies questions, des questions pragmatiques, des problèmes qu'ils rencontraient dans leur vie de chaque jour et je pense que ça c'est déjà un signe qui prouve qu'ils s'y sont intéressés par ce qui se dit et intéressés c'est que voilà ce message-là c'est quelque chose qui vient les toucher, qui touche du doigt les réalités qu'ils vivent chaque jour. Donc voilà, ça m'a vraiment beaucoup plu. Au-delà du simple fait de leur présence, les jeunes se sont massivement mobilisés. Vous savez, de nos jours, quand on parle d'éducation, il y a très peu de jeunes qui sont intéressés par cela. Mais voilà, j'ai vu beaucoup de jeunes venir à cette causerie éducative et rien que leur présence, c'est quelque chose de positif.
6: C'est quelque chose de positif. Dans vos interventions, vous avez évoqué cette question des stéréotypes et des préjugés qui bloquent les jeunes centrafricains à s'émanciper. Alors, comment un jeune peut-il dépasser ses préjugés et oser croire davantage en ses capacités?
1: Alors, pour dépasser ses préjugés, il faut juste avoir un rêve et puis passer à l'acte. Aujourd'hui, beaucoup de gens vont te dire que tu ne peux pas avancer, tu ne peux pas devenir un tel, tu ne peux pas réussir. Et tu as deux choix, soit tu les crois ou soit tu te lèves et tu essayes de te battre. Donc, je pense que les jeunes doivent prendre confiance en eux-mêmes. C'est un exercice, c'est la même façon qu'on fait des exercices physiques pour muscler nos muscles. Il faut qu'un jeune se lève chaque matin et qu'il muscle sa motivation intérieure, muscle sa motivation personnelle pour se dire je peux y arriver, je peux le faire. Même si aujourd'hui ça ne marche pas, demain ça va marcher. Et donc ça c'est vraiment très important. Donc chaque jeune doit s'auto-motiver pour pouvoir arriver à atteindre ses objectifs dans la vie.
6: Hormis ce que vous venez d'évoquer ici, quels sont les autres mots forts que vous avez transmis à ces jeunes, surtout sur le fait de rêver sans limite malgré les difficultés qu'ils rencontrent au quotidien, notamment avec cette question de chômage et le manque d'opportunités dans le pays?
1: Alors, je leur ai demandé de beaucoup travailler sur eux-mêmes, d'investir à l'intérieur d'eux-mêmes. Aujourd'hui, on a beaucoup de jeunes qui veulent de l'opportunité, mais qui n'ont pas les qualifications nécessaires pour attraper ces opportunités-là. Je leur ai dit de ne pas gaspiller leur temps. Au lieu de tuer le temps, comme ils le disent souvent, il faut qu'ils apprennent à se former, qu'ils apprennent à lire, qu'ils apprennent à faire des choses productives. Et donc ça, c'est beaucoup de messages que j'ai véhiculés, et qu'on apprenne aussi à être excellent. Je pense qu'on peut être centrafricain et être excellent aussi. On n'a pas besoin d'être médiocre. Quand on va rencontrer des Sénégalais demain, des Ivoiriens demain, mais des Burundais ou des Rwandais, il faut qu'on soit à la hauteur de leur niveau, qu'on soit capable de parler l'anglais avec eux, de parler le français, de parler le portugais, de parler le chinois. C'est possible. Mais il faut que ce soit une jeunesse qui soit disciplinée, une jeunesse qui soit consciente de son avenir et qui commence à se préparer aujourd'hui. La Centrafrique de demain, elle va être dirigée par des jeunes et c'est par les jeunes d'aujourd'hui.
6: Lors de vos interventions également, vous avez évoqué cette question d'impact et motivation. Qu'est-ce que cela peut avoir comme une valeur ajoutée dans la vie des jeunes?
1: Alors, impact et motivation, c'est un livre, c'est du développement personnel, c'est une page aussi sur Facebook dont j'utilise ce canal pour motiver et encourager les jeunes. Principalement, c'est pour les motiver et leur rappeler que peu importe les échecs qu'ils ont, ils peuvent réussir dans la vie, peu importe d'où ils viennent, que ce soit d'une famille pauvre, ils peuvent réussir dans la vie. Parce que je pense qu'il y a beaucoup de jeunes qui sont arrivés à la conviction que si mon arrière-grand-père était pauvre, si mon père était pauvre, s'ils n'ont pas réussi dans la vie, ça veut dire que moi aussi j'ai des grandes chances d'échouer dans la vie. Et je viens leur dire que c'est faux, c'est du mensonge. Vous pouvez changer la donne, vous pouvez être celui qui vient changer le cours de l'histoire. Donc voilà, j'utilise vraiment le canal d'impact et motivation pour pouvoir non seulement les impacter, mais aussi les motiver pour que leur vie soit vraiment différente de ce dont ils ont pensé.
6: Mais après cette 5e édition de la causerie éducative, quelle action concrète souhaitez-vous voir les jeunes entreprendre pour passer de réflexion à l'action?
1: Alors, je veux que les jeunes arrêtent de perdre leur temps, de tuer leur temps. Je veux qu'ils se lèvent, je veux qu'ils passent à l'acte, je veux qu'ils puissent entreprendre, je puisse mener des activités, je veux qu'ils puissent investir à l'intérieur d'eux-mêmes, je veux qu'ils puissent s'orienter vers la lecture. En gros, qu'ils deviennent une génération vraiment consciente, parce que je pense que le président, le premier jour, il a dit que tout le pays comptait sur la jeunesse parce que c'est eux demain qui vont prendre la relève. Donc il est vraiment important qu'à partir d'aujourd'hui, cette jeunesse puisse se former. Voilà, donc au travers de tout ce que nous avons entendu, cette causerie éducative, je veux vraiment que chaque jeune qui a participé à cela, de près ou de loin, puisse capter un message et puisse se dire « Hey, le pays compte sur moi, tout le monde compte sur moi, il faut que je me forme, il faut que je mette une valeur ajoutée dans ma vie afin d'être utile pour mon pays demain. »
6: Mais ceux qui n'ont pas eu la chance de participer à cette causerie éducative, quel est votre message à l'endroit de ceux-là?
1: Alors, je leur envoie le même message. La vie d'un jeune ne se limite pas seulement à lui-même, mais c'est aussi l'impact que nous avons autour de nous. Si nous n'investissons pas en nous, notre vie n'a aucune valeur, et si notre vie n'a aucune valeur, ça ne rapporte rien à notre pays. Je pense que chacun des jeunes doit investir en eux-mêmes, éviter de perdre le temps, sortir de la distraction et puis essayer d'entreprendre quelque chose. Ceux qui n'ont pas de travail puissent effectuer des activités génératrices de revenus. Donc voilà, il faut que chaque jeune dans son domaine puisse bouger, être quelqu'un de vraiment productif. C'est le message que je leur envoie. Et aussi, je leur conseille qu'il y a eu des projections en ligne. Donc, les interventions ont été enregistrées sur les réseaux. Donc, ils peuvent juste aller sur les pages et ensuite retrouver les reportages de ce qui s'est passé pour leur permettre de capter quelque chose.
6: Pasteur Osé Balizou, merci.
1: Merci beaucoup.
3: Merci aussi à vos fidèles auditeurs de Radio Ndikiluka. Vous venez là de suivre notre invité du jour, le pasteur Osé Balizou, fondateur d'Impact et Motivation et co-organisateur de la causerie éducative 5e édition qui s'était achevée avant-hier à Bangui. Il faisait le bilan de ces deux jours d'échange avec le jeune au micro de Hamid Tidjani. Ismaïlo, qui nous chante le titre Africa, extrait de son album Juma Africa.

exactement 40 secondes. On va céder la place à Brice Londrindangui dans l'Issouro. Koutitango Balé, Oshutanga, Suizan, Batanang, dans Brice Londrindangui, dans le Tikwasinga, l'Issouro.

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1: Allons à Grimari pour voir l'état physique du ciel. Le ciel reste très chargé ce matin. Les températures varient entre 22 et 29 degrés Celsius et elles seront chaudes. Dans les après-midi, la fiabilité de la situation est très bonne. Ce matin à Grimari, ciel couvert mais légère. Tendance à l'amélioration. Sans précipitation, la température est de 20 degrés Celsius. Elle va augmenter dans les après-midi à 29 degrés. Ciel très nuageux avec de courtes éclaircies sans précipitation. Revenons à Bangui, le temps devient plus incertain en cours de journée. Les températures évoluent entre 22 et 30 degrés Celsius au cours de la journée, bien sûr. Elles seront très chaudes dans les après-midi et la fiabilité de la situation est bonne. Ce matin, Bangui, 22 degrés de température. Ciel très nuageux, devenant plus variable sans précipitation. Elle va augmenter à 30 degrés, comme je l'avais dit en haut, c'est-à-dire de larges éclaircies, mais évolution orageuse possible. Possibilité d'averse en fin d'après-midi. Après-midi. Ces températures, vous pouvez bien les retrouver dans les localités qui encerclent ces deux villes de la République centrafricaine.

0: populaire.
1: Alors, on se prépare à recevoir Emmanuel Samboli et Xavier Mimbélé dans l'histoire de notre pays. Tiens, monsieur, qui est le directeur de Tiamba, Emmanuel Samboli, Xavier Mimbélé, dans le Tukwasinga, Mbaye, dans le Tibet, Afrique.

0: machine le lettre pour ta boîte à lui.
1: Ah, on tient. Oh, papa.
0: Eh, maman, quoi dire?
1: Depuis ce moment, père,
0: c'est mon maman. Maman, là, sous quoi ça? Depuis 2 heures du matin, eh, il est bien. Comment il est? Quand il est du. Eh, merci. Car, Mon gars, tu vois, taxi, il y a quoi que d'affaire. Ton goût, j'ai pas pika. Par chance, mon bas taxi, a quoi que klaxonné, parce que je suis motoni quoi, hein. 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
3: 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Mais le papa est encore là? Mais tu fais quoi ici? Il devrait être en contact avec
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3: Les bus?
2: Voilà. Ah, bus. Vous parlez de Karadaranzo.
3: Oh là là.
2: Vous êtes la quête de province à son père.
3: Mais ne vous en faites pas.
1: Voilà. Ah, hey, Togo.
3: Pour les bus, moi j'en ai.
2: Ah, UPC.
1: Ah, UPC.
3: J'ai les bus
1: de
2: R. Bangui.
1: Ah, Tiganaso.
2: R. Trobo.
1: Ah, neige.
2: Voilà.
1: Ah, jolie neige.
3: R. Babi, R. Bouyo.
1: Ah, Karakara, R. Bangui.
2: Je te
3: coupe la parole. Pour les transports publics, j'ai plus de 2500 hectares de bus. En Europe, voilà. Mais ça va venir. Ça prend plus de 15 000 personnes.
1: Mon venir, oui, c'est l'État. L'État de corporation, mon coué, en gagne, je n'ai pas eu un bon gosse moi-même.
3: Mais je m'habille en européenne. Le bus prend 15 000 personnes.
2: Dans
3: le train. 2500
1: hectares.
2: La TGV, là, voilà, Guy.
3: Non, on appelle ça bus en étage. R plus 4.
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3: J'ai des sociétés.
2: Voilà. Société Maman conduit transport, papa babé transport, boyo transport.
3: 2500 hectares
2: Paris
3: de plus.
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3: Voilà.
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6: Bonjour, moi je m'appelle Régis Claver-Wuyanda, j'habite à Pétévou. Ma chanson préférée c'est Team BS Griot, parce que moi je crois que c'est un groupe musical qui aborde une thématique très importante, qui essaie de retracer aujourd'hui le problème de l'acculturation dans le milieu africain. Vous voyez, Griot met en évidence la question même de notre origine, qui retrace même le sens de notre être. Aujourd'hui les gens sont déracinés de leur propre identité, deviennent aliénés aux musiques, aux cultures et à la réalité occidentale, au détriment de nos propres valeurs, de nos propres cultures.
7: Aïe! Non, vraiment, la batterie, elle est lourde. Ça, ça me ramène chez moi. Vous sentez pas, là? Ça, c'est qu'un prix, ça. Le tempo, tout ça, c'est chambé, lourd. C'est le moment de dire ce qu'on a sur le cœur. Parler à tous ces jeunes Africains qui nous soutiennent. C'est quoi, là? J'ai une bonne idée. Coupe les tam-tams. Fais rentrer la guitare. Voilà, c'est exactement ça. Vous n'êtes pas qui est déjà allé en Afrique. T'as pas un petit couplet là?
8: Ouais, je dois avoir un petit truc en stock.

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3: 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Il nommait un directeur, qui tocate à professeur d'école, à professeur de lycée, à collège, quoi. 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
6: 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On a dit qu'il y a orienté terrestre, on a dit avenir, on a dit vision, on a dit bar, à Koutazo, on a dit sur la petite orientée, mais on a pas été conseillé, ça là. Tu as mis démarré, l'église à venir, on a dit quoi.
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8: Et puis, il y a des gens qui sont en train de se faire. Mais il y a déjà des gens qui sont en train de se faire. L'objectif, c'est que les gens qui sont en train de se faire, ils sont en train de se préparer pour la compétition. Ça aussi peut faire parce que depuis sa responsabilité, il y a une équipe qui a eu 20. Il y a des gens qui sont en train de se faire. Ils sont en train de aider à la compétition. Ils ont multiplié un match. Il faut y avoir un groupe. Bien que gagner 4-1, mais ils sentent que. 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

0: Voilà, derrière le regard de nos parents se trouve un amour infatigué. En tout cas, ben, merci beaucoup, Mouridia. Passe maintenant au professeur Jean-Pierre Rousseau pour nous expliquer le mot de ce matin.
1: As-tu indiqué, Lucas ? Le bon mot.
2: Poubelle. Poubelle, nom féminin. Du nom de Eugène René Poubelle. Récipient destiné à recevoir les ordures ménagères. Boîte à ordures. Lieu où s'entassent des choses jetées. Dépotoir. Familièrement, véhicule en mauvais état, dans un état de délabrement avancé. La poubelle est un récipient destiné à recevoir les déchets et les ordures avant leur collecte ou leur traitement. Rappelons que le mot poubelle vient du nom d'Eugène René Poubelle, préfet de la Seine. En 1883, il imposa aux habitants de Paris l'utilisation de récipients pour déposer leurs ordures. Le nom de famille Poubelle est ensuite devenu un nom commun.
1: As-tu indiqué, Lucas ?
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3: Bonjour à tous et bienvenue dans la matinale service. Et il est 8h suivant le résumé d'actualité avec Chris Roy Jordan Bademé. Jordan, bonjour.
4: Bonjour Bertie Justine Amazoda, bonjour à tous. Le tribunal de grande instance de Bouenga a ouvert hier le procès de 15 porteurs d'uniformes. Ces policiers, gendarmes et agents de la douane avaient été arrêtés en plein mois de juillet. Ils sont accusés d'avoir installé des barrières de contrôle illégales pour acquitter les commerçants et les usagers de la route. Le verdict dans cette affaire est attendu aujourd'hui. Écoutons à cet effet Narcisse Issa-Bedimba, premier substitut de base du procureur de la République, au micro de Jeff Dao.
5: Le président de la République, courant 2023, avoir pris un décret pour mettre en place les barrières légales. Il s'est avéré que certains compatriotes qui travaillent sur ces barrières-là continuent toujours à ériger des barrières illégales. Et donc le Premier ministre, chef du gouvernement, a pris un arrêté pour mettre en place une brigade mixte afin de pouvoir contrôler ces barrières. Et donc cette brigade mixte a pris d'abord la précaution de pouvoir sensibiliser nos collaborateurs, nos amis, nos parents qui travaillent sur ces barrières-là pendant 2 ans. Et aujourd'hui, nous sommes dans la phase de répression. Donc cette brigade s'était rendue sur le terrain et à l'occasion elle a pu en tout cas interpeller plus de 15 agents des eaux et forêts, gendarmes, policiers, agents de la mairie et de la douane. Et donc, quand on les a présentés, on a retenu à leur rencontre 4 infractions, à savoir extorsion de fonds, la concussion, le trafic d'influence et l'abus d'autorité. Et donc, nous avons commencé effectivement l'audience. Du fait de l'effectif des prévenus, nous n'avons pas pu épuiser le dossier. C'est pourquoi le tribunal a jugé mieux de pouvoir renvoyer la suite de cette procédure pour demain.
4: C'était Narcisse Issa-Bedimba, premier substitut de base du procureur de la République, près du tribunal de grande instance de Bangui. Justice toujours, après près d'un an de paralysie, la chambre d'appel de la Cour pénale spéciale dispose désormais d'un nouveau juge international. Il s'agit du magistrat belge Daniel Fransen. Il a prêté serment hier à Bangui devant le chef de l'État, Foussar Konch Touadéra. Sabina Larissa Naïlo.
6: La cérémonie s'est déroulée en présence de plusieurs membres du gouvernement, des représentants des institutions et du corps magistral national. Sur instruction du chef de l'État Faustin Archange Touadéra, le procureur général a pris ses réquisitions avant la lecture officielle du décret de nomination. C'est à ce moment que le magistrat belge a été appelé à la barre pour prononcer son serment.
7: Monsieur Daniel Fransen, vous jurez de bien et fidèlement remplir vos fonctions, de les exercer en toute impartialité, dans le respect de la Constitution, de garder le secret des délibérations et des votes, de ne prendre aucune position publique et de vous conduire en tout comme un digne et loyal magistrat.
8: Je le jure.
6: Une occasion pour Daniel Francène, le nouveau juge international de la CPS, nommé en décembre 2025, de présenter ses priorités et sa vision pour l'exercice de ses nouvelles fonctions.
9: Il y a l'un ou l'autre dossier qui m'apparaissent relativement urgents et donc sur lesquels, sous la présidence du président de la Chambre d'appel, nous allons dès cet après-midi entamer des délibérations et comme ça, nous pourrons rendre rapidement l'un ou l'autre décision d'appel.
6: Pour Dieudonné Sélégué, le greffier en chef de la CPS, ce nouveau renfort va donner un coup d'accélérateur aux activités de la chambre d'appel totalement bloquée depuis près d'un an.
10: La chambre d'appel, et depuis un an et demi, ne dispose que deux juges. Et ça fait que tous les dossiers qui se trouvent dans cette chambre ne peuvent pas être traités. Je pense qu'avec aujourd'hui la personne serment de Daniel, désormais la chambre deviendra opérationnelle.
6: Mais quel est le rôle exact de cette chambre d'appel de la CPS si les victimes ou les accusés ne sont pas d'accord avec le premier verdict rendu par la Cour pénale spéciale, les juges de la Chambre d'appel ont le pouvoir de réexaminer entièrement les dossiers. Ils peuvent soit confirmer la peine, soit l'alléger ou au contraire l'alourdir.
4: Merci à vous Sabrina Larissanaïlo. Hors de nos frontières RDC, des dizaines de morts après la chute d'un camion dans une rivière dans le sud du pays. Le drame s'est produit dans le Haut-Katanga, au sud de la RDC, dans la nuit du mardi 15 à mercredi 16 septembre. Un camion qui transportait à la fois des personnes et des marchandises a fini sa course dans une rivière. Le bilan est lourd, 33 morts selon le ministre provincial des Transports à Lubumbashi. En sport football, la liste des fauves de Bazoubongi va être publiée aujourd'hui par le sélectionneur Eloge Enza. Cette liste est relative à la campagne pour la CAN 2027. Les Centrafricains vont affronter les Mauritaniens le 24 septembre, puis les Burkinavés le 28 du même mois. Ces matchs se joueront à Casablanca au Maroc. Et puis à Bombari, c'est la dernière journée du play-off de la WAKA qui se joue aujourd'hui. Trois matchs sont au programme en ce moment. Olympique Real de Guimar reçoit Total Foot de Ndassima. À 13h, Nouvelle Génération de Kwango affronte Olympique Real de Maloum. Enfin, à 15h, Fatima de Bombari joue contre Uji de Ipi. C'est la fin de ce bulletin d'information. Merci de l'avoir écouté. Mais ne quittez pas car la version Sango, c'est tout de suite. 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
4: 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vous avez dit que vous avez dit que vous avez dit que vous avez dit que vous avez dit que vous avez dit que vous avez dit que vous avez dit que vous avez dit que Daniel Francène vous avez dit que vous avez dit que vous avez dit que vous avez dit que vous avez dit que vous avez dit que vous avez
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Auditeurs de 100.9 FM, Radio Ndekiloka, merci beaucoup. C'était là donc Milanimité et Papa Biscuit du village Linga dans ce titre Sans famille. Là, il est 8h17, après c'est 18 déjà. Passons maintenant à la lecture de quelques avis et communiqués. Radio Ndekiloka, voici vos communiqués.

Avis de recrutement des formateurs par l'ENAM. L'École nationale d'administration et de la magistrature est à la recherche des formateurs pour préparer les sessions de formation pratique destinées aux agents de l'administration publique, élaborer les plans de sessions de formation et animer les sessions de formation dans le respect de la déontologie. À ce titre, l'ENAM recrute 2 formateurs dans le domaine de la décentralisation et gouvernance locale, être titulaire au moins d'un diplôme Bac plus 4 en décentralisation ou d'un diplôme équivalent, avoir exercé au moins 2 ans au sein d'une collectivité locale en tant que préfet ou secrétaire général de préfecture, 2 formateurs dans le domaine des finances locales, gestion des collectivités locales, être titulaire au moins d'un diplôme Bac plus 4 en droit financier, d'un diplôme d'inspecteur du trésor ou un diplôme équivalent, avoir exercé au moins 3 ans au sein d'une collectivité locale en tant que receveur payeur municipal ou directeur de contrôle financier. 2 formateurs dans le domaine de la gestion des projets, être titulaire au moins d'un diplôme Bac plus 4 en management et gestion de projet ou d'un diplôme équivalent. 2 formateurs dans le domaine de l'administration générale, être titulaire d'au moins d'un diplôme Bac plus 4 en droit public ou diplôme équivalent, avoir exercé au moins 10 ans dans l'administration publique centrafricaine. 1 formateur en gestion des biens publics locaux, être titulaire d'un Bac plus 4 en administration ou diplôme équivalent ayant au moins 3 ans d'expérience dans le domaine. 2 formateurs dans le domaine de la planification locale, être titulaire d'un Bac plus 4 en planification locale ou diplôme équivalent et justifiant d'au moins 5 ans d'expérience dans le domaine. 2 formateurs dans le domaine de marché public, être titulaire d'un Bac plus 4 en marché public ou d'un diplôme équivalent, avoir exercé dans l'administration publique au moins 3 ans des projets financés par les partenaires au développement. 1 formateur dans le domaine de promotion du leadership féminin, être titulaire d'un Bac plus 4 en sciences sociales avec au moins 3 ans d'expérience. 1 formateur dans le domaine de la gestion des ressources naturelles, être titulaire d'un Bac plus 4 en économie de l'environnement, avoir exercé au moins 3 ans. 1 formateur dans le domaine du changement climatique, être titulaire d'un Bac plus 4 en environnement ou d'un diplôme équivalent justifiant au moins 5 ans d'expérience dans le domaine. 1 formateur dans le domaine de la gestion de la transhumance et des couloirs pastoraux. 1 formateur dans le domaine de l'agronomie, être titulaire d'un Bac plus 4 en agronomie ou d'un diplôme équivalent justifiant d'au moins 5 ans d'expérience dans le domaine de l'agroforesterie. 1 formateur en informatique bureautique, être titulaire d'un BTS en informatique bureautique justifiant d'au moins 2 ans d'expérience dans le domaine. 1 formateur en gestion de base de données, être titulaire d'une licence en informatique de gestion et base de données justifiant de moins 5 ans d'expérience dans le domaine. 1 formateur en gestion des biens publics locaux, être titulaire d'un Bac plus 4 en administration ou un diplôme équivalent ayant au moins 3 ans d'expérience dans le domaine. Composition du dossier de candidature. Une lettre de motivation, 2 pages maximum adressée au directeur général de l'ENAM précisant là où les matières sollicitées et la valeur ajoutée à la mission. Un CV détaillé indiquant le nombre d'années d'expérience, dernier diplôme obtenu, plan détaillé de là où les matières sollicitées. Les dossiers de candidature seront déposés sous plus fermé avec l'objet et le titre du poste sur l'enveloppe au secrétariat de l'INAM, 6 avenue de France, en face de la Compagnie nationale de sécurité CNS. Date limite de dépôt de dossiers de candidature, le jeudi 24 septembre à 12h, heure de Bangui. Les candidats intéressés peuvent obtenir les informations auprès de la direction général de l'ENAM au numéro 72 22 10 24 ou 75 04 17 73. Le Trésor public de la République centrafricaine informe l'opinion publique que, dans le cadre de la mobilisation des ressources nécessaires au financement du budget de l'État, une émission d'obligations du Trésor assimilable en abrégé OTA a été réalisée le lundi 14 septembre par voie d'adjudication.
Cette opération a permis au Trésor public de mobiliser 12,713 milliards de francs CFA auprès des investisseurs sur un montant de 27,5 milliards de francs CFA mis en adjudication, correspondant à un taux de couverture de 46%. Par ailleurs, dans le cadre de la gestion active de la dette publique et de la réduction des échéances à venir, le Trésor public a également procédé au rachat partiel de deux lignes d'obligations du Trésor arrivant à échéance en novembre et décembre 2026. Le montant total arraché au titre de ces opérations s'élève à 2,479 milliards de francs CFA. Le Trésor public remercie l'ensemble des investisseurs ainsi que les spécialistes en valeur du Trésor SVT pour leur participation à cette opération. Le Trésor public encourage l'ensemble des investisseurs et particulièrement les Centrafricains à souscrire massivement aux prochaines émissions de valeur du Trésor afin de contribuer au financement de l'économie nationale et au soutien des projets de développement de la République centrafricaine. Les personnes désireuses de participer aux prochaines opérations sont invitées à prendre attache avec la direction et la dette et de la dette avec la direction de la dette et du portefeuille de l'État. Pour toute information complémentaire, appelez les numéros 72 63 35 42, 72 51 99 76 ou 75 70 73 08. Les avis communiqués se poursuivent sur les 109 FM Radio Likiluka. La direction du complexe scolaire du Centre protestant pour la jeunesse, CSCPJ, informe le public bonguissoi, notamment les élèves et les parents d'élèves, que les inscriptions et réinscriptions au titre de l'année scolaire 2026-2027 sont ouvertes depuis le 1er juillet. Les inscriptions se déroulent aux horaires suivants. Du lundi au vendredi de 7h30 à 14h, le samedi de 8h à 12h. Les ordres d'enseignement sont les suivants. École maternelle, petite section, moyenne section, grande section avec l'initiation en anglais. Fondamentale 1 du CIO SEM2 avec l'initiation en anglais et à l'informatique. Fondamentale 2 de la 6e en terminale avec les séries A, B, C et D. Confétition des dossiers. Pour l'école maternelle, une copie d'acte de naissance, le carnet de santé. Pour le fondamental 1, le carnet scolaire, une copie d'acte de naissance. Pour le fondamental 2, les trois derniers bulletins de notes, une copie d'acte de naissance à noter. Les élèves ayant fréquenté le complexe scolaire du Centre protestant pour la jeunesse CPJ au cours de l'année scolaire 2025-2026 sera inscrit en fonction de leurs résultats annuels. Les élèves provenant d'autres établissements scolaires doivent présenter leur carnet.

0: Les clercs informent les parents d'élèves et le public bonne histoire que les inscriptions au titre de l'année académique 2026-2027 continuent à la maternelle, au primaire et au secondaire. Pour tout renseignement, adressez-vous à la direction du groupe scolaire Tartine et Chocolat tous les jours de 7h30 à 14h et l'établissement souhaite la bienvenue à tous les nouveaux élèves. Chers parents, la rentrée scolaire 2026-2027 est déjà là. Alors, n'attendez pas. Inscrivez vite vos enfants. La rentrée scolaire est prévue pour le 21 septembre 2026 à 7h30. Toute personne à l'écoute du présent communiqué est prête d'en faire large diffusion. Téléphone 72 40 2x25. 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Bon voilà, il est l'heure. L'heure de vous inviter à suivre la suite de nos programmes. Nous excusons auprès de vous, la suite de vos avis et communiqués en français sango. Vous allez les suivre dans les après-midi de Nikiluka.
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0: Voilà, auditeurs de 100.9 FM, comme nous venons de le dire, il est 8h28, l'heure de retrouver Chris et Chanel Demango qui vient de s'installer dans le studio A de votre radio. Chris, rebonjour et bienvenue.
2: Rebonjour Ghislaine Berthier Amazoda, rebonjour à toutes et à tous.
0: Ah ben c'est bien, vous nous présentez quoi et dans quelle chronique?
2: C'est la chronique faire avec nos enfants. Donc aujourd'hui, on va parler de comment apprendre à nos enfants à bien arranger leur chambre.
0: Intéressant, nous vous écoutons.
3: As-tu indiqué Luca?
4: Parents, mot d'emploi.
2: Bonjour à toutes et à tous. Dans la chronique Faire avec nos enfants, nous allons parler d'une petite habitude qui peut beaucoup aider nos enfants à apprendre à bien arranger leur chambre. Chers parents, ranger une chambre peut sembler difficile pour un enfant. Alors, comment l'aider? D'abord, il faut lui montrer, on ne demande pas seulement à l'enfant, ranger ta chambre, on lui montre comment faire. On peut commencer par une seule chose, par exemple, mettre les jouets dans leur boîte. Ensuite, on lui apprend à mettre ses vêtements au bon endroit. Les vêtements propres vont dans l'armoire. Les vêtements sales vont dans le panier à linge. Après cela, l'enfant peut ranger ses chaussures, puis remettre ses livres et ses cahiers à leur place. Chers parents, n'oublions pas une chose. Un enfant apprend petit à petit. Il ne faut pas crier s'il fait une erreur. Il faut l'encourager. On peut lui dire « Bravo, ta chambre est déjà mieux arrangée. » Et pourquoi ne pas transformer le rangement en petit jeu? On peut dire « Voyons si tu peux ranger tes jouets avant que la chanson se termine. » Les enfants adorent les morceaux musicaux. Avec cette petite habitude, chaque jour, l'enfant apprend à être propre, organisé et responsable. Alors, chers parents, commençons doucement. Une chambre bien rangée, c'est aussi une bonne façon d'apprendre à prendre soin de ses affaires. C'était votre chronique « Que faire avec nos enfants ?» Rendez-vous dans les prochains numéros. Tout de suite, la version en sango.
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2: C'est chez lui que j'ai payé la poubelle. Je l'ai payé à 2000 francs. C'est lui qui devait me garantir ça.
3: Le propriétaire nous a donné un petit
4: Parce que ces gens-là, ce sont des arnaqueurs, en fait.

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0: Il y a une identité, une femme, une femme, un maître, un Kukongo.
2: Voilà.
0: Je suis un imposteur.
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7: On se ressalue. Merci Zicine Amazoda. Bienvenue à tous dans ce Flash Info de 9h sur Radio Ndekeluka. Le verdict dans l'affaire des 15 porteurs de tenues interpellés en juillet dernier sur des barrières illégales sera prononcé aujourd'hui. Il s'agit entre autres des éléments de la gendarmerie, de la police et ceux de la douane. Ces derniers sont poursuivis pour extorsion de fonds, la concussion, le trafic d'influence et l'abus d'autorité. Justice toujours après près d'un an de paralysie, la chambre d'appel de la Cour pénale spéciale dispose désormais d'un nouveau juge international. Il s'agit du magistrat belge Daniel Français. Il a prêté serment hier à Bangui devant le chef de l'État Foster Konje Todira. Hors de nos frontières au Soudan, au moins 82 personnes ont perdu la vie après l'effondrement d'une mine d'or au Soudan, ce pays ravagé par une guerre largement financée par cette industrie, a indiqué hier une source au sein des paramilitaires des forces de soutien rapide FSR. En juillet, le Royaume-Uni et l'Union européenne avaient annoncé des sanctions contre le commerce de l'or soudanais pour limiter les sources de financement du conflit. En sport, football, la liste des fauves de Bazo Bangui va être publiée aujourd'hui par le sélectionneur Eloch Enza. Cette liste est relative à la campagne pour la CAN 2027. Les Centrafricains vont affronter les Mauritaniens le 24 septembre, puis les Burkinavés le 28 du même mois. Ces matchs se joueront à Casablanca au Maroc. 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
2: 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Il est 10h, le point d'actualité. Une présentation de Christora Jordan Badembe. Jordan, bonjour.
3: Bonjour Jefferson Digaraba, bonjour à tous. Le verdict dans l'affaire des 15 porteurs de tenues interpellés en juillet dernier sur des bailleurs illégales sera prononcé aujourd'hui. Il s'agit entre autres des éléments de la gendarmerie, de la police et ceux de la douane. Ces derniers sont poursuivis pour extorsion de fonds, la concussion, le trafic d'influence et l'abus d'autorité. Justice toujours après près d'un an de paralysie, la chambre d'appel de la Cour pénale spéciale dispose désormais d'un nouveau juge international. Il s'agit du magistrat belge Daniel Francen. Il a prêté serment hier à Bangui devant le chef de l'État, Foster Kanj Touadéra. Hors de nos frontières en RDC, des dizaines de morts après la chute d'un camion dans une rivière au sud du pays. Le drame s'est produit dans la nuit du mardi à mercredi. Un camion qui transportait à la fois des personnes et des marchandises a fini sa course dans une rivière. Le bilan lourd, 33 morts selon le ministre provincial des Transports à Lubumbashi. En sport, volleyball, les Fauves ont de nouveau perdu leur deuxième match hier face au Cameroun. Les Centrafricains ont été battus par les Camerounais 3-7-0. 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

0: coupure intempestive de l'électricité.
1: Ah, quel courage.
2: Non, faut qu'on soit sérieux à un moment donné.
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0: comprendrez pas. La population a besoin de l'amener à l'agricole. Le problème, c'est que les gens ne sont pas là, ils sont juste à la casse et ils sont là, ils sont là. Les gens ne sont pas là, ils sont là, ils sont là, ils sont là. Donc, ils sont là, ils sont là, ils sont là, ils sont là, ils sont là, ils sont là. 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
0: 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Et puis, où c'est mis, établissement, à l'issue, un pourcentage après la fédération. En retour, ni la fédération, ni l'établissement, ni rappeler que l'admin qui est présenté après la l'INF. Ou pour amour, il fait l'INF qui est à la mise, il n'y a pas la salle d'appel. Hein? Mais il y a là, ça vient des contrôles financiers. Il y a contrôleur, contrôleur, c'est-à-dire, si là, il y a une salle, c'est l'événement, c'est la salle, là, c'est chaque étant selon taille, c'est le moment là, il y a là, exactement la salle. Merci.
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1: Ah ah, et qui m'a là, Patrick.
4: Par contre, je vais finir dans un deuxième place à la zone, c'est bon. Mais tout le monde a dit ceci à tout ça, c'est là la casse de la vie. Je suis venu à commander des tendus à Kankas, le bas, nous à payer quand même une côté d'État. Chaque année, chaque un mois, nous battons à 1000 à 100% à l'aéroport, quand nous battons, et 300% à ouvrir, parce qu'on va m'engager à l'école.
1: Bon, allô, Patrick.
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6: 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Je pense que l'école assemblée a besoin de tout. Le ministre de l'Éducation a descendu. Je pense qu'il y a une église, il y a un mouvement, il y a une société, soit un artiste, il y a un engagement. Je pense que tombé là, il y a une église, un mouvement encore à engager. On traitait l'école d'abord avant de n'amener à sa école. Mais si c'est l'école à Tambla, nous aussi, il faut admettre, la maîtresse de l'école, il faut à la gagner l'heure, à me dire qu'il y a un mot, l'ingé, l'ingé, parce que c'est ça que l'on enseigne à privé, l'on enseigne à l'État, à ça, c'est deux, trois, juste l'on a l'État, à ça, c'est un l'ingé qui n'y a pas de l'ingé. Donc, on voit l'école d'un bouchon, il faut enseigner l'école là, il faut admettre, la maîtresse à la gagner l'école à l'heure, et puis à la moukou, la mille la cour, la cour, la mille la pignon à l'été. Alors, deux, trois, jusqu'à moukou, à ça, j'en ai fait. Donc, il compte bien, il y a un peu.
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0: 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Ah important. Accompagné. Tu m'accueilles sur la merveille, Miva. On vous aime bien, on vous adore. On aime travailler auprès de vous. Nous sommes jeudi 17 septembre, comme ça, sur Radio Nikiluka. Et voilà, il se prénomme Reno. Bon, fait patronal à lui, Reno Dangassa. Parce qu'il a fait patronal, c'est pour les Reno aujourd'hui. Une totalisation 260 jours. Il nous reste 105 jours. L'adage qui nous dit la rivière qui coule doucement va plus loin que le torrent furieux. La régularité et la maîtrise de soi permettent d'aller plus loin que la précipitation. Donc vous avez compris, non? À tout à l'heure pour le point d'actualité de 11h.

0: 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Il est 11h, le point d'actualité, c'est avec Emmanuel Samboulifis. Emmanuel, bonjour.
1: Bonjour Ursula Merveille Mivala, bonjour à tous. Le tribunal de grande instance de Bangui a ouvert hier le procès de 15 porteurs d'uniformes. Ces policiers, gendarmes et agents de la douane avaient été arrêtés en plein mois de juillet. Ils sont accusés d'avoir installé des barrières de contrôle illégales pour racketter les commerçants et les usagers de la route. Le verdict dans cette affaire est attendu aujourd'hui. À ces buts dans la Kémo, l'inspection académique s'active pour la réussite de la prochaine rentrée scolaire. Pour le démarrage des cours dès lundi prochain, les autorités éducatives ont organisé lundi dernier une réunion dans la ville. Au menu des discussions, le nettoyage des établissements pour permettre aux élèves d'étudier dans un environnement sain. Et puis, clôture mardi dernier à Bangui de la 5e édition de la causerie éducative. Après 2 jours de travaux intenses, l'événement s'est achevé sur une ambition claire, pousser la jeunesse centrafricaine à prendre conscience de son rôle et de son avenir ainsi que de celui du pays. Football, les fauves de moins de 20 ans garçons ont livré hier un match amical au stade Barthélémy Boganda. Ils ont battu Castelfoot 4-1. Cette équipe se prépare pour prendre part au tournoi de l'UNIFA qualificatif de cette catégorie à la CAN. 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

40. C'est ce titre que nous écoutons actuellement sur Radio Nekelouk à 11h passées de 6 minutes. Et si vous voulez, on vous dit encore une fois de plus bonjour. Parce que normalement, votre journée commence sur Radio Nekelouk et se termine sur Radio Nekelouk. Pour les fidèles auditeurs.

énergie et surtout une nouvelle histoire à partager avec vous. Ma belle aussi bara la peine vraiment rodafon et que nous cadafon si c'est na ti maingo. Ala suko se manga ina aussi na kete ko zona le kete ko sala tsana na tsanse nzina yeso la sarso. On est là pour vous partager le sourire. N'est-ce pas? Vous avez bien fait de choisir les 100.9 FM.

qui concerne la tranche à vous de jouer, vous savez que c'est scindé en deux grandes parties. La première partie est composée par lecture de vos souhaits d'anniversaire. La deuxième partie, émission karaoké. Et maintenant, la deuxième grande partie de à vous de jouer, c'est Mandako. Mandako, on ramène souvent des questions pour vous là. Oui, oui. C'est comme ça. On espère terminer cette semaine en beauté. Avec vous, bien sûr.

tout cas, sur Radio Nekelo, car montement le volume en réveille les bonnes énergies et on commence. Voilà, c'est comme ça. Donc le volume n'est pas bon là. On sent que ça ne va pas aussi. Raison pour laquelle on essaie d'abord de vous mettre dans

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Mon bac a été déjà gardé à l'âme 25 ni sur 15, je m'en bats à mon bac et tu me comprends. Mais sinon, à ce qui n'est pas coulé, aussi quand je m'en bats à l'âme 25 ni je m'en bats à ma rana car grand dos n'a pas quoi ça. Donc, question d'équilibre. 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Oui, oui. Taïka top modèle, sou, mon gars, guette marana, sou, maraboutou. On se rend 11 minutes sur Radio de Kiluka, voilà l'heure à laquelle on va démarrer vos souhaits d'anniversaire.

Elle s'appelle Flora, Flora Christelle Loudaba. Il y a Flora. Certains l'appellent là. Il y a Flora et puis d'autres l'appellent Christelle. Flora Christelle Loudaba. De MK Permanence. Juridique et médiation. À Ngapé. Donc depuis MK Permanence, qu'un soir qui fête, n'a fête là ce soir. Ouais. Flora Christelle Loudaba. Joyeux anniversaire. 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

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Mais je suis en train de me faire un peu famille, je suis en train de me faire Ludovic, moko ya Victoire, moko ya Victoire et puis Natanga Freddy, papa BD, je suis en train de me faire un peu de temps, je suis en train de me faire un bébé chéri, je suis en train de Dournabaz Oscar Michael le doux grâce à Dieu. Bébé Oscar Michael le doux grâce à Dieu. Et puis Nazumat Providence. Dournabaz Alex le beau. Et puis na Dournabaz Tony. Ah. Dans unis tout là ça matanga dunga la sosuma. Tu vas faire ce que tu comprends d'avec. Je comprends que l'anniversaire n'a pas du Dournabaz Oscar Michael de doux grâce à Johnny. Adenza pas batalo. A ça, tout ça, mouille, dis anniversaire n'a pas de terre. Maintenant, c'est un zone du Mayana Pé. Ting ting. On sait que pour aujourd'hui, à cause de votre anniversaire, on fera le ting ting.

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Ah. 11h15 minutes radio de Kiluka. Ici on ne parle pas seulement à un public, on parle à qui, à des personnes, à des histoires, à des rêves. Oui. Parce qu'au fond de vous, vous avez des idées, vous avez des rêves, vous avez votre histoire à vous. Et en partant de nos petits conseils ici.

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C'est pourquoi on aime Bangui, on aime notre pays, la République centrafricaine en tout cas. Mais tu m'attends à ce que tu aies un petit peu de temps. 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

faut surtout pas oublier que quand on vient ici, c'est pas pour remplir un temps d'antenne, mais c'est plutôt pour créer un moment. Un moment qui va rester gravé dans nos mémoires, oui. Parce que les jours ne sont pas les mêmes. N'est-ce pas? Yes, ma Didier Normal, Exupéry, le Sabat 2. Oh. Il y a un peu de temps.

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Ah. 11h19 minutes sera donné des kilos ça. En tout cas. Mais après on s'emmène dans l'autre, tu vois, les vrais vies sont en train de s'emmener dans les certains. Parce qu'il faut qu'ils comprennent les gens, les sacs actuellement. Nadine, tu as tout mon bain, mais ça, quoi, mais Nadine, maintenant, tu as calé, tu as la guicou, c'est rimbana, bana. Dans ton mot, il est mon bien, je n'ai rien à d'amener, quoi, ça, on a. Il est mon bien, je m'en perds, il est mon aide. Malingite mugu ede mpusu wa gbe tika sana pe wa date ina gbo yo so kwa su ki kwa la ye buka gigi na igila mo bato atente ti kango ina tera wa ko ya baka te gya faire ta wa ni essayer de traverser un peu, vous allez comprendre que parfois vous passez à côté des opportunités. Pourquoi on vous dit tous les jours n'attendez pas les opportunités, faut créer les opportunités, n'est-ce pas? Carolina, titre de la 8.

0: de créer un truc un jour.
1: Carolina,
0: ceux qui décident de ne jamais parler, de ne jamais appeler là, on les appelle les auditeurs silencieux là. Et Linda Carter, pourquoi t'as là d'un jour? En tout cas, on vous salue.

Dans un musulman comme ça, il faut penser aussi à la rentrée scolaire de vos enfants, s'il vous plaît. Parce que normalement, à partir du 21 septembre, là, ils vont reprendre le chemin de l'école. Et maintenant, il faut se poser des questions. Est-ce que tout est prêt? Est-ce que l'inscription a été faite? Oui. Est-ce que vous avez payé les tenues scolaires? Est-ce que les fournitures sont là? Commencez par mettre l'enfant en confiance. Oui, c'est important. Il faut le préparer. Le voilà, dans quelques jours, il va reprendre le chemin de l'école. C'est pas mauvais. C'est ça, un bon parent. De temps en temps, il faut échanger avec son enfant pour savoir ses ambitions. Et qu'il souhaite devenir plus tard. 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Bien sûr que tu en as, Guslaine. Aïe, le poupou. Et vous, pourquoi la Zahir le poupou? C'est un lot qu'on a enjeu, va la changer. Poupou. La songo, quoi, tiens, donc, poupou. Gaïkouma, Emmanuela, Guslaine. Joyeux anniversaire à vous. Renaud Alanda, la joyeux anniversaire. Laura Christelle, Lou Dabajou.

Non, je pense que nous, on vient balancer la sauce, mais c'est vous les maîtres. Hein, parce que vous avez choisi d'écouter Radio Ndekiluka à 11h26 sur Radio Ndekiluka. Et ici, c'est la danse. Ici, c'est l'ambiance. Garantie à 100% bien sûr. En passant un petit coucou à Rogan Wilfried, le président fondateur de la

souhaiter joyeux anniversaire à Gaïkouma Emmanuela, juste l'aime, alias Poufou. La danse du matin, Goma Music.

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0: 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Là, c'est l'enfant en question qui fête son anniversaire de naissance. Et ensuite là, joyeux anniversaire à sa grande sœur, Biram Israela Davila Giovanni. Biram Israela Davila Giovanni, joyeux anniversaire. Kakazo, c'est soit sa randonne, matanga dungo, ça la soupe. Ça perdre matanga dungo. En tout cas.

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0: Maintenant vient le tour de ceux qui souhaitent participer à karaoké. Il faudrait pas que ce soit les mêmes personnes. Il t'a un canal à trop soir en ce moment pas quand même à Kumbalita la laga, c'est pas bien. Et même en visuel la nanita la yin de soubata, j'en ai envie de tirer un gondo. 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Azali, nini, boy, puis comme nous, à final, les gars. Abania. Voilà ça, 14 ans, il m'a raté à peine. 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Sans oublier le petit Ruben, n'a pas de patrouille. La fond des kilos, la fond de Sissi Rina, tu m'as une grosse affaire, non, on est là. 75, 93, 33, 33, 72, 9, 52, 52. Bah, au parti, t'es une moule, les gosses à la Delta, car au week-end, à marcher. À chaque fois que je lance qui karaoke, qui doit se comprendre que je gâte à qui doit en racine. Ah. Moi, le mot, il faut que moi, il la peine de te. Ah. À gagner encore.
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0: Amour entier, écoute de pétanel. Défendant son aîné, ton souillon armène, j'en racine. Allo, allo.
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2: Doucement.
0: Fali, fali doucement. Hein? Ok, il y a Guini, toi, c'est Guimouna là-haut.
2: Ok.
0: Et pas la préparation des théâtres. Oh là là, c'est Guigui net, net, solo, n'a déjà filé à Ezo.
2: Elle est là.
0: Tontine.

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2: Tu vois toi là deux fois, mais il semble tout ça, il craindra là. Merci. Est-ce qu'elle a compris les choses dans sa zone? Parce que le vourquoi ni vourgo. Ah, le karaoke n'a même dit vraiment au vourquoi. Bon, qu'ils ont besoin encore, mais ils ont encore sous depuis Mangola pour bien là que le Hirnda. Allo, allo. Ibarra la hausse, tonton Zolaga. Tonton Mathias Nagobongo 2.
3: Atlas. Atlas.
2: Abdias.
3: Ah.
2: Ah, comme il est mal à Genjona, personne n'est là, tonton. Abdias Nagobongo, allez, il vient ce soir. L'arme cachée. Mais ah. Vrai, vraiment, l'arme cachée, soit ça, qui en a
3: ah.
2: On dira bien dit, comme ça, bien dit, il y en a, on dira encore 5 en a là.
3: Ah, il y en a.

0: Bon. Tonton, il va caler ça et former connexion de Mango Tertina à Gualé Guénan. Père, accompagnez. Il est mal à part saccade. Oh là là, qui a coupé encore. Tonton, dans ça, il faut dire que Iwani est mal à faire. 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
0: 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Bon, à ça, il faudra faillir bien soleil et souvent. Résultat, on a des loutiers. Capou. Ih, tontine. Mais ça, mais capou, c'est le grossesse, n'est-ce pas, t'es là. Ouais, gala, on a ça, on a l'été, il veut, t'as besoin.
1: Tontine.
0: 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Bien, ça, on a ce qui n'a pas eu, là-haut. Guillé ce coup là, donc tu as l'outil ouais, il va y se passer à Imouna là. Caprice de grossesse. Anga ka, ta ina ye ka bien chabé. Bon, en tout cas, il pensait qu'à bon, il peut y aller bien tout n'a là. Azaïkina là, ni quand même que t'as un peu conçu.

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Merci. En tout cas. Ta pousse de grossesse. En fait, on me monte en banakete sur mon fukito, on se dit qu'on a guida sur mon temps maintenant. À 2h du matin, sur le Honda te gui, menti bagara. Menti bagara, sur le Honda boulot, fa fa. Solo nous fallu fa fa so. On sait que lui n'a même tête le matin sur mon téléphone. Ah. En fait c'est pas moi c'est ton enfant.

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0: ça. Ça se trouve, je pense que c'est une attaque à l'intérieur. Qu'est-ce que c'est ton sang? Tout va bien, mais ce n'est pas vrai.
1: Chaque nuit, je lutte contre mes propres secrets. Ah, bah, t'as eu ce tontype, ça, t'as eu ce tontype, on est d'un vrai là. Tontype, ah, ça, t'as eu ce là, dans le pizza. Bon, merci, Nassim, t'as quand même à tonté. Ah, bon. Permettez une magotte finie de la zone à Pessaka.
2: Je pense que
1: là ou là où est Gougi pour
2: quoi ça?
1: Ah, ok, non, tout à fait.

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3: 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Regarde-moi, viens, on va parler.
0: Non. 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
0: 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On
2: va m'adapter.
0: 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On
2: va faire ça. Après, il y a un peu de faillite.
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0: Donc, il va comment il peut avancer là.

0: Ah oui, Tonton.
1: Ouais, Tonton.
0: Ah, Fafa, ça, ils ont... C'est ton maman, il y a fait au troisième nada. Plancé. Non, mais à soi d'aller. Ta caro qui n'a plan A, plan B, plan C. Bien sûr que ton imago a le même sous plan D, voilà. Ganda Mongoma, Moni. Ok, non, moi qui a l'outil parce que n'a dit que tu fais un mon gagou ima gara tu fais un nom, ça c'est une publicité et pas après gagou ima droit sans gros tu bais comme vite. Ensuite, tu m'as même mon socorro linda, tu m'as d'accord. Ça vous plaît comme ça? Oh, en tout cas, on adore bosser pour vous parce qu'à la radio il y a une voix et au micro, mais derrière cette voix il y a surtout une communauté. Communauté, c'est vous.

0: c'est pour les anciens, les grands, les vieux, les vieilles, les mamans, les mamies. Oh vraiment? Bon, à tout à l'heure.
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0: Il est 12h sur Radio Nekiloka. Sans plus tarder, le point d'actualité, cette fois avec Ida Lutin Diko. Bonjour Ida.
4: Bonjour Ursula Merveille Mivala, bonjour à toutes et à tous. L'heure des comptes a sonné pour les agents indélicats. Le tribunal de grande instance de Bonga a ouvert hier le procès de 15 porteurs d'uniformes. Ces policiers, gendarmes et agents de la douane avaient été arrêtés en plein mois de juillet. Ils sont accusés d'avoir installé des barrières de contrôle illégales pour acquitter les commerçants et les usagers de la route. Le verdict dans cette affaire est attendu aujourd'hui. À ces buts, dans la Kémo, l'inspection académique s'active pour la réussite de la prochaine rentrée scolaire. Pour le démarrage des cours dès lundi prochain, les autorités éducatives ont organisé lundi dernier une réunion dans la ville. Au menu des discussions, le nettoyage des établissements pour permettre aux élèves d'étudier dans un environnement sain. Et puis le mannequin centrafricain Elmerit Ndotshiga participe à la demi-finale du top modèle international Europe 2026 et se déroule du 19 au 20 septembre à Belgique, en Bruxelles. Sur plus de 1200 candidates, elle a décroché la deuxième place au casting de Montpellier en France. Le mannequin centrafricain Ndotshiga compte toujours sur le soutien des Centrafricains pour arriver à cette nouvelle étape de la compétition qui est la finale. Football, les Fauves de moins de 20 ans garçons ont livré un match amical hier au stade Batemi Buganda. Ils ont battu Castel Foot 4 buts à 1. Cette équipe se prépare pour prendre part au tournoi de l'UNIFAC qualificatif de cette catégorie à la CAN. 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

c'est l'avant-dernier rendez-vous de la semaine. Mandako, c'est la deuxième partie de À vous de jouer sur Radio Nekeluka, 12h08. Ravi encore de vous retrouver. Et au micro, appelez-moi tout simplement Ursula Merveille Mivala. Avec l'appui technique de Diane Stéphanie Bokula, Mandako, on ramène le sapin de la culture générale avec des questions qui sont vraiment simples. Des questions vraiment simples, on va tester votre savoir aujourd'hui. Le sapin de la culture générale, Mandako sur Radio Nekeluka, vous connaissez les numéros. Si on doit vous rappeler, 75 93 33 33 72 29 52 52. Le WhatsApp c'est le 70 08 29 58. Mandako, sapin de la culture générale, laissons l'opportunité à ceux qui n'ont jamais participé à l'émission. Voilà, ça fera l'équilibre. Merci. On décompte ensemble. 3, 2, 1, Mandako.

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1: Tout dans Choa, lune de miel. Notre enfant pour faudra tuniser avant. 10h10 minutes sur Radio Nekelo, ça sonne déjà. Allô, allô. Allô, oula, la personne n'est pas.

0: téléphones sont toujours sur Radio Nekiluka. Allô, allô.
1: Oui, bonjour.
0: Bonjour, vous êtes dans Mandako. Moi, c'est Ursula, et vous?
1: De la part de Jean-Christophe Gondo, c'est du PTO.
0: De la part de Jean-Christophe Gondo.
1: Oui.
0: Jean-Christophe Gondo.
1: Oui, je vous écoute.
0: Pourtant, on a dit pour aujourd'hui, on va pas prendre les habitués.
1: Ah, le problème, c'est que j'ai fait sur la radio en gare, c'est que j'ai appelé comme ça.
0: Vous avez seulement appelé comme ça?
1: Oui.
0: Bon, on a aussi une question comme ça pour vous. Quel animal est connu pour construire des barrages? On va vous donner trois propositions. Vous avez le hérisson, vous avez le castor, vous avez le renard.
1: Je vous propose le castor.
0: Vous proposez le castor. Jean-Christophe Gondo. Ok, on va vérifier, on vérifie, on vérifie. 2, 1. Vous êtes content?
1: Oui, je suis très content.
0: Est-ce que vous maîtrisez même la question là?
1: Oui.
0: Ok, merci beaucoup.

0: l'adolescence de certaines personnes ou encore la jeunesse de certaines personnes. Le téléphone sonne. Allô, allô.
1: Et allô, tonti.
0: Bonjour.
1: Bonjour, c'est l'arrivée de Narcisse Bombay depuis Bombay.
0: Narcisse depuis Bombay. C'est ça?
1: C'est ça.
0: Mm-hmm. Narcisse qui?
1: Pécombia.
0: Pécombia. Vous allez bien là-bas?
1: Je vais bien ici.
0: Ça va, on a une question qui nous dérange ici. Comment est-ce qu'on peut appeler quelqu'un qui n'a pas de cheveux? Ou bien qui n'a pratiquement pas de cheveux? Ah ah, on n'a pas de proposition justement. Vous proposez chauve. Narcisse Kopombia.
1: Pécombia. Pécombia.
0: Pécombia.
1: Ah oui.
0: Depuis Bombay. Ah, d'accord. On va essayer de vérifier. Vous avez proposé chauve. On va demander à l'ordinateur si c'est une bonne réponse. Et voilà, c'est une bonne réponse. Merci. Merci.

0: Bonjour Tantine.
1: Bonjour, c'est l'arrivée de qui comme ça?
0: Non, pourquoi il démarre? Je suis parti du beau.
1: Pardon?
0: Jordi Koï Demba, depuis Tarté Bimbo.
1: Jordi Koï Demba. Vous avez souvent... Oui, d'accord. Vous avez souvent l'habitude d'appeler, non?
0: Si.
1: Si. Mais pourtant, aujourd'hui, on veut céder la place à ceux qui n'ont jamais l'habitude d'appeler.
0: C'est la deuxième fois seulement.
1: Deuxième fois comment? Parce qu'on retient votre prénom. Alors, dites-nous quel doigt est généralement le plus long de la main.
0: Pardon?
1: Quel doigt est généralement le plus long de la main? Déjà, vous êtes dans le bruit, il n'y a pas de proposition. Oh là là. Ne faites pas un malin de chercher les réponses là-bas.
0: Bon, je vais revenir.
1: Merci. C'est mieux comme ça. Pour aujourd'hui, laissez la chance à ceux qui n'ont jamais participé à Mandako, s'il vous plaît. Elle est une bombe, hein, titre de Phil Kadjoukier.

0: Allô, allô.
1: Allô.
0: Bonjour.
1: Bonjour.
0: Oui, c'est de la part de qui?
1: Monsieur. Monsieur Tengoke Mastani de Europe à côté de la République.
0: Stanislas.
1: Oui.
0: Depuis quel quartier?
1: Yerebe, 18 km de la ville de Zongo.
0: Depuis quelques kilomètres de la ville de Zongo.
1: Ah, précisément, Orobe.
0: Orogo. Justement, en fait, Orobe, c'était la...
1: Yerebe.
0: Yorode.
1: Yerebe, là où les contrats viennent de 4 semaines pour acheter de manette.
0: Ok, en fait, on a du mal à saisir le nom ici, mais c'est pas grave. Vous êtes à quelques kilomètres de Zongo.
1: Oui.
0: D'accord. Dites-nous quel doigt est aussi appelé le petit doigt.
1: Pardon?
0: Quel doigt est aussi appelé le petit doigt?
1: C'est annulaire.
0: Annulaire. On va vérifier pour monsieur Stan. Pardon? Pardon?
1: Vous avez posé la question sur moi?
0: Ouh là là, vous avez donné une réponse pourtant.
1: Non, je vais changer cette réponse vraiment.
0: Normalement, c'est pas comme ça que ça marche.
1: Au lieu de c'est ce que je propose.
0: On va vérifier.
1: Ok.
0: On vérifie rapidement pour vous. Mais vous avez fait un double jeu. Oui, vous avez compris?
1: Ah.
0: Parce que si on vérifiait votre première réponse, vous allez même passer à côté. Merci beaucoup. Merci. Heureusement pour vous, on n'a pas été rapide pour demander l'ordinateur. Merci, ça nous fait 3 gagnants.

0: Mandako se poursuit sur Radio Ndekiluka. On est là pour vous. On attend toujours vos appels. 75 93 33 33 72 9 52 52. Pour les habitués seulement, aujourd'hui on va pas prendre nos appels, s'il vous plaît. On aimerait avoir d'autres voix aussi dans cette émission.
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0: Finalement, toutes les nuits.

0: Le téléphone sans demande à quoi? Allô, allô? Allô?
1: Allô, bonjour.
0: Bonjour, c'est l'arrivée de qui? Pardon? Sadrak depuis Bria.
1: Oui, c'est ça. Mm-hmm.
0: Alors, Sadrak depuis Bria, on va vous poser une question. Comment appelle-t-on la partie dure entre... La partie dure située à l'extrémité de chaque doigt.
1: Pardon, je n'ai pas saisi la question.
0: Comment appelle-t-on la partie dure située à l'extrémité de chaque doigt? Hola, allô? Allô, répondez au moins, s'il vous plaît. Pas du tout gentil de votre part, s'il vous plaît. Je ne vous dire aucune idée ou bien je reviens, c'est simple. Hein. Merci, on attend toujours les appels. Mandako sur Radio Ndekiluka.
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0: Non, bonjour à l'auditeur au bout du fil.
3: Oui, bonjour, tati.
0: Oui, l'arrivée de qui?
3: Oui, c'est papa de Kaka Bandoro, mais présentement il est là à Bangui.
0: Héritier de Kaka Bandoro, présentement à Bangui.
3: Oui.
0: Vous allez bien?
3: Oui, je t'ai entendu.
0: Mm-hmm. Alors, héritier, on a une question pour vous. Hein.
3: Oui, je t'écoute.
0: Voilà, rapidement, vous allez essayer de nous donner une réponse. Héritier, écoutez attentivement la question. Quel animal est connu pour son cou particulièrement long?
3: Là, pas de proposition?
0: Non, pas de proposition. Déjà, la réponse se trouve dans cette question. On vous a expliqué. Donc, vous, si vous comprenez la question, vous allez trouver la réponse.
3: Répétez-moi la question.
0: Quel animal est connu pour son cou particulièrement long? Merci, on vous attend, héritier. Mombi, Bumpy Rider.

0: Allô, allô.
1: Allô.
0: Bonjour.
1: Oui, bonjour.
0: C'est l'arrivée de qui?
1: C'est l'arrivée de Prunelle depuis Rimadou.
0: L'arrivée de Prunelle depuis?
1: Rimadou.
0: Depuis Rimadou.
1: Oui.
0: Vous allez bien?
1: Oui, je vais bien.
0: Alors, Prunelle, on vous pose cette question. Comment appelle-t-on la partie dure située à l'extrémité de chaque doigt?
1: Il n'y a pas de proposition.
0: Prunelle. Bon, maintenant, on va vous proposer quelques réponses. Vous choisissez entre le poignet, le coude, l'ongle et la paume.
1: Je préfère le coude.
0: Vous préférez le coude. Prunelle, oui. De Rimadou, on vérifie rapidement pour vous. 3, 2, 1. C'est pas la bonne réponse du tout, Prunelle.
1: Oui, je vais revenir.
0: Merci.

0: Mandako sur Adonde Keluka. Et depuis, on est bloqué à 3 gagnants. Ça sonne. Allô, allô.
1: Bonjour, Francine.
0: Bonjour, moi c'est Ursula. Vous, c'est qui?
1: C'est Ali Abdelkarim depuis Bangassou.
0: Pardon?
1: Oui, je vous écoute, j'ai dit, c'est Ali Abdelkarim depuis Bangassou.
0: Ali, depuis Bangassou, je vous prie de vous éloigner, aller plus loin de votre poste récepteur.
1: D'accord, je vous écoute là.
0: Merci, Ali. Ali, on ramène cette question pour vous. Comment appelle-t-on la partie dure située à l'extrémité de chaque doigt? Et pour cette question, on a au moins 4 propositions ici. Vous avez le poignet, vous avez le coude, vous avez l'ongle et vous avez la paume. Vous choisissez entre ces 4 propositions.
1: Je propose l'ongle, voir.
0: Ali, depuis Bangassou, c'est ça?
1: Mais c'est juste ma proposition, quoi.
0: D'accord, on demande l'ordinateur. Et c'est la bande, Ali, merci beaucoup.
1: Merci.
0: Même... merci. C'est votre première fois?
1: Oui, c'est ma première fois de gagner.
0: Oh là là, mais bravo à vous.
1: En tout cas, à vous.
0: Merci. Voilà, c'est comme ça. Sa première fois de gagner dans Mandako. Merci Ali depuis Bangassou.

Mandako sur Radio Ndekeluka. La partie dure située à l'extrémité de chaque doigt, c'est l'ongle. Voilà. On vous a dit à l'extrémité. Merci.

0: Yuan dans ce titre AVV sur Radio Nekeloka. Bonjour. Oula, bonjour.
1: Bonjour.
0: Oui, moi c'est

0: Allô, allô.
1: Bonjour, Merveille.
0: Bonjour, c'est bien moi, vous c'est qui?
1: L'arrivée de Victor Kouyaman depuis Bouéra.
0: L'arrivée de Victor qui?
1: Victor Kouyaman.
0: Victor Kouyaman de Bouéra.
1: Oui.
0: Alors, Victor, vous écoutez attentivement la question, il n'est pas compliqué, vous me donnez la bonne réponse.
1: Oui, je suis là.
0: Quel doigt est beaucoup associé au port d'un anneau?
1: Je vous propose.
0: Et Victor. Victor. 5, 4, 3, 2, 1, 0, c'est fini. Vous proposez l'index. On vérifie. On vérifie rapidement. Non, Victor, c'est pas la bonne réponse.
1: Ah, je vais revenir.
0: Merci, on vous attend.

0: Le téléphone sonne. Bonjour à l'auditeur au bout du fil. Oui, c'est l'arrivée de qui? L'arrivée de qui?
1: Monsieur Adourou Awango.
0: Vous allez bien? Alors, monsieur Adourou, cette question, on vient peine de la poser. Vous écoutez attentivement, vous nous donnez une réponse. Quel doigt est beaucoup plus associé au port d'un anneau? Non, pas de proposition. Quel doigt est beaucoup plus associé au port d'un anneau?
1: Le pouce.
0: Vous proposez pouce.
1: Oui.
0: D'accord, monsieur Adourou, on demande à l'ordinateur. 3, 2, 1. Vous êtes passé à côté, hein. Merci d'avoir essayé. 12h33 Radio Nikiluka, Mandako. Au micro, je suis sur la merveille Mivala. Nous avons le Sakwa de la culture générale. Là, vous avez compris? Voilà. Lui, c'est Diez Ravel. Le titre, c'est Soleil. Mandako sur Radio Nekiluka, allô. Bonjour. Pardon.
1: Le
0: grand, c'est ça?
1: Ouais, le grand
0: d'Alain de Fatima. Ok, on retient seulement le prénom. Alors, le grand de Fatima, depuis Magali.
1: Ouais, c'est ça.
0: D'accord. Rapidement, vous nous répondez à cette question. Vous répondez à cette question. Quel oiseau ne peut pas voler? Vous allez choisir entre l'aigle, le perroquet et l'autruche. Vous proposez l'autruche. Le grand de Magalé qui propose l'autruche. Vous êtes vraiment sûr? Oh là là, il est parti. Mais néanmoins, on va vérifier votre réponse. Hein. Le grand depuis Magalé, si vous nous écoutez là-bas, on demande rapidement à l'ordinateur. 3, 2, 1.

Et voilà, c'est la bonne réponse. Parmi les trois propositions, c'est l'autruche qui ne vole pas. Voilà. Merci beaucoup. Mandako sur Radio Nekilo, ça nous

0: 36 minutes, Mandako sur Radio de Kiluka. Allô, allô. Bonjour.
1: Bonjour, c'est la merveille, Devon.
0: Oui, c'est moi, et vous?
1: Je suis Répète Kata de Bombari.
0: Répète Kata de Bombari, vous allez bien?
1: Je vais bien, et vous là-bas?
0: Ça va super bien, Crépin.
1: Ok.
0: Mm-hmm. Depuis Bombari, là-bas aussi, ça va?
1: Ça va très bien, nous sommes sous le soleil, très agréable comme ça. Ça va.
0: Alors, rapidement, on va vous poser une question et vous allez me donner une réponse. Quelle partie de la main se trouve à l'opposé de la paume?
1: Se trouve à l'opposé de la paume?
0: Oui.
1: Vous faites la proposition, voilà.
0: Ah, pourquoi vous demandez la proposition? Parce que déjà, la question, elle est claire. Quelle partie de la main? Vous connaissez la pomme, non?
1: Oui.
0: Voilà. Mais maintenant, quelle partie de la main se trouve à l'opposé de la pomme?
1: C'est le dos de la main qui se trouve à l'opposé de la pomme.
0: Répète, Kata, vous êtes sûr?
1: C'est ma proposition, ici la même voie.
0: D'accord, on va demander l'ordinateur. Mais pourquoi vous avez demandé une proposition tout à l'heure?
1: Ouais, c'est toujours pour me situer, Isila.
0: Ah, donc le plus souvent, vous faites exprès.
1: Je vois l'exprès, bonne continuité.
0: Merci beaucoup. Et voilà, il a trouvé la bonne réponse. Merci, Copain Tekata. C'est le dos de la main qui se trouve à l'opposé de la pomme. Voilà. Parce que si on a la paume de la main, à l'opposé, on a le dos. Balembi, balembi, comme si bien on trackait. Balembi.

0: Je rappelle encore les numéros disponibles pour vous, 75 93 33 33, 72 9 52 52. Insistez plutôt sur ces deux numéros parce qu'avec le WhatsApp, parfois la liaison n'est pas bonne.
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0: On a quelqu'un au bout du fil. Allô, allô.
3: Oui, allô, bonjour.
0: Bonjour.
3: L'arrivée de Dawil et Maximin.
0: L'arrivée de Dawil et Maxi.
3: Maximin.
0: Maximin, Dawil, depuis quel quartier?
3: Depuis
0: Pétenel. Maximin Dawili. On va poser une question et ensuite on va vous donner des propositions. Mais vous allez écouter attentivement parce qu'on ne va pas reprendre. Comment appelle-t-on les os qui composent les doigts? Vous choisissez entre les omoplates, les phalanges, les côtes et les vertèbres.
3: La troisième proposition.
0: Les côtes. D'accord, on vérifie pour Maximin Dawili depuis Pétené. Non, Maximin, c'est pas la bonne réponse.
3: Ouais.
0: Merci, on vous attend encore 9 minutes.

0: Et ça sonne encore. Allô, allô. Bonjour. Hola. Bonjour à l'auditeur au bout du fil. Oui, bonjour. Moi, c'est Ursula. Vous, c'est qui?
1: Moi, c'est Wombala Christelle.
0: Pardon?
1: Wombala Christelle.
0: Christelle, depuis quel quartier?
1: Depuis quartier Tournon.
0: Depuis Tournon, vers Combattant. Alors, Christelle, depuis Tournon, rapidement, on ramène cette question pour vous. Vous écoutez la question, vous écoutez les propositions, vous nous donnez une réponse. Comment appelle-t-on les os qui composent les doigts? Vous choisissez entre les côtes, les vertèbres, les phalanges et les omoplates.
1: Les vertèbres, merci.
0: Vous proposez les vertèbres. Pour Christelle, depuis Tournon, vérifiez. 2, 1. Et c'est pas la bonne réponse, Christelle. Merci à vous, hein. Merci. Elle a quand même essayé. 12h40.

0: Les deux téléphones continuent de sonner. Bon, cette fois-ci, on répond quand même sur WhatsApp. On essaie. Allô, allô. Allô. Oui, bonjour.
1: Oui, bonjour.
0: Bonjour, c'est l'arrivée de qui?
1: L'arrivée de Ben de Bakongo.
0: C'est ça?
1: Oui.
0: D'accord. Ben de Bakongo, on va essayer avec cette question. On va vous poser d'abord la question. On va vous donner les propositions. Maintenant, votre tour de choisir. Quelle articulation permet principalement de plier un doigt? Vous avez l'articulation de la cheville, l'articulation entre ses phalanges, l'articulation de la hanche et l'articulation du genou. Pardon?
1: Je propose une première question.
0: Non, c'est pas une question, c'est une proposition. Vous proposez la première. D'accord, on va demander l'ordinateur rapidement. C'est pas une bonne réponse. Merci quand même d'avoir essayé. Merci. 12h45 minutes sur Radio Nekiluka. Mandako, ça quoi de la culture générale?

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0: Bonjour.
1: Bonjour, ça va?
0: Ça va super bien et vous?
1: C'est l'arrivée du service Gertrude.
0: L'arrivée?
1: Du service Gertrude.
0: De service depuis quel quartier?
1: Quartier Pamala. Vers combattant.
0: Vers combattant. D'accord. Service depuis combattant, ça va là-bas?
1: Ah, très bien, très bien.
0: Ça va. Bon, comme ça va très bien, on avait une question qu'on avait déjà posée. On espère que vous pouvez nous trouver la réponse.
1: Ok.
0: Service, quel doigt porte traditionnellement une alliance? Quel doigt porte traditionnellement une alliance?
1: Le doigt des hommes.
0: Le quoi?
1: Doigt des jambes.
0: Doigt de jambes.
1: Ok.
0: Ah, d'accord. On va vérifier. 3, 2, 1. Oh là là. Vous êtes vraiment loin de la bonne réponse. Vous pouvez revenir?
1: Ok, à bientôt.
0: Merci.

0: Mandako sur Radio de Kiluka, on n'a qu'une minute. Une petite minute. Allô, allô.
1: Oui, allô.
0: Bonjour.
1: Oui, bonjour.
0: Nous avons l'honneur à qui?
1: Souleymane.
0: Souleymane, depuis quel quartier?
1: Depuis Béarex.
0: Depuis Béarex. On ramène cette question qui vient à peine d'être posée. Quel doigt porte naturellement ou encore traditionnellement une alliance?
1: Il n'y a pas de proposition.
0: Non, on n'a pas de proposition.
1: Accordez-moi 5 secondes.
0: C'est parti, 5. 4, 3, 2.
1: Celui-ci. Désolé. Là. Je vais devenir.
0: Ça ne marche pas?
1: Oui.
0: Ah, donc on se dit à demain alors.
1: Inch'Allah.
0: Merci. Bonne journée à vous. Ça n'a pas marché. En tout cas, merci beaucoup. On a aimé la partie aujourd'hui. On a vraiment aimé la partie. Tout le monde était chaud. Tout le monde a essayé. Merci beaucoup. Merci à tous les gagnants. Merci à ceux qui ont participé. Même ceux qui n'ont pas eu la chance de gagner. Merci. Ceux qui nous ont suivis. De près tout comme de loin. Merci. C'est terminé Mandako de ce jeudi 17 septembre comme ça sur Radio Nekiluka. C'était dans le Sakwa de la culture générale. On a ramené des petites questions. Et voilà, on a eu au moins 6 gagnants. On a eu Jean-Christophe Gondo de Pétévo, Narcisse, Pécombia de Bombari, Stanisilas à quelques kilomètres de Zongo, Ali de Bangassou, Le Grand de Magalé et Krepentekata de Bombari. C'est terminé. Voilà, on va garder ces questions qu'on n'a pas eu les bonnes réponses là pour demain. Donc faites un effort. Youpi. Tamsi. Tcha.

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16: Merci à tous, il est 13h sur Radio Ndekeluka, c'est l'heure de la grande édition de la mi-journée avec Ida Lotin Diko. Ida, bonjour.
17: Bonjour Ursula Merveille Mivala, bonjour à toutes et à tous. À la une de ce journal, la Ligue centrafricaine des droits de l'homme dresse un bilan inquiétant de la situation RCA. La réaction de l'organisation à suivre au début de cette édition. À Bangui, la Commission nationale des bourses a démarré ses travaux hier. Le but est d'assurer que toutes les bourses d'études soient données de manière juste et transparente. La ville de Bayanga met à l'honneur les peuples autochtones. C'est à l'occasion de la deuxième édition du festival culturel qui leur est dédié. Éliminatoire Cannes 2027, la liste des fauves pour la double confrontation face à la Mauritanie et le Burkina Faso sera dévoilée aujourd'hui.
16: Ouvrons ce journal avec les inquiétudes de la Ligue centrafricaine des droits de l'homme.
17: L'organisation a présenté ce matin un bilan très sombre de la situation dans le pays. Pour la LCDH, la RCA ne respecte pas les lois ni les personnes qui défendent les droits humains. Ce constat a été fait devant les partis politiques et les institutions de la République. On écoute Maître Yassine Bigba, maître membre de la Ligue au micro de Chris Wajordan Badingbe.
18: Aujourd'hui, nous adoptons les textes, mais personne ne les respecte. Alors que ces textes sont adoptés et ratifiés par les gouvernants, par le gouvernement. Les traités internationaux sur les droits de l'homme dont nous réclamons le respect sont ratifiés par le gouvernement. Mais aujourd'hui, on ne les respecte pas. Donc, vous voyez, la population vit dans l'insécurité, vit dans l'incertitude, vit dans la crainte permanente. Il y a des actes graves qui se posent de la part de certains de nos forces de défense et de sécurité. Mais la population ne peut pas se plaindre parce qu'elle a peur. Pour la simple raison que celui-là même qui a causé l'acte garde encore sa capacité de nuisance.
17: L'intégralité de la déclaration de Maître Hyacinthe Bouinoubiegba à suivre à la fin de ce journal dans notre dossier du jour.
16: Parlons de cette clôture lundi de la deuxième session ordinaire du Conseil économique, social et environnemental.
17: Pendant 2 semaines, les conseillers ont étudié en détail la situation économique et sociale du pays. À la fin de leurs travaux, ils ont proposé plusieurs solutions aux autorités. Bolivis Massambaï.
19: Pour nourrir leurs réflexions, les membres du Conseil économique, social et environnemental sont allés sur le terrain. Ils ont notamment visité la cimenterie de Zila et le champ solaire de Sakai 1, une manière de confronter les analyses aux réalités du pays. Alfred Teiga Poloko, président du CESE.
20: Nous devons ainsi progressivement passer d'une logique de production passive d'avis et de recommandations à une véritable culture de suivi, d'évaluation d'impact et de prospective, conformément aux dispositions légales en vigueur.
19: Face aux difficultés économiques et sociales, le président du CESE appelle les autorités à agir sur plusieurs fronts pour améliorer les conditions de vie de la population. Alfred Teiga pour
20: le
19: co.
20: Le rapport général de nos travaux sera régulièrement transmis aux autorités compétentes afin de contribuer à l'amélioration de l'action publique et au suivi des politiques publiques nationales. l'intelligence artificielle, la transition énergétique, l'industrialisation, l'intégration régionale, l'éducation de la jeunesse, l'emploi, l'agriculture, le changement climatique et l'innovation constituent autant de chantiers qui nous imposent de manière irréfragable d'inventer un nouveau modèle de développement pour notre pays.
19: Institution consultative de la République, le Conseil économique, social et environnemental éclaire les pouvoirs publics sur les questions économiques, sociales, culturelles et environnementales. À travers ses avis et recommandations, il entend aussi contribuer à un développement plus équilibré des différentes régions du pays.
16: Ouverture depuis hier à Bangui des travaux des commissions nationales des bourses au titre de l'année académique 2025-2026.
17: Ces commissions sont chargées d'examiner les dossiers des étudiants et de procéder à la sélection des bénéficiaires selon les critères établis. Jean-Laurent Sissamaga, le ministre de l'enseignement supérieur, en dit plus au micro de Oloria Sang.
0: Le pays met à disposition donc d'aide près de 2,5 milliards pour les bourses. Nous avons eu donc à présider l'ouverture de cette nouvelle session, cette commission nationale bourse, qui permettra de pouvoir donc à peu près, il va y avoir une augmentation près de 3 milliards de bourses pour la nouvelle année, donc 2025-2026, où donc j'ai mis l'accent sur les critères donc d'équité, donc de vision, pour permettre à ce que donc les commissaires puissent orienter donc les nouvelles attributions de bourses dans les secteurs qui peuvent faire en sorte que le pays puisse être développé. Donc pour cette année, on risque déjà, nous avons 7200 dossiers. Donc dans les 7200 dossiers, pour l'extérieur, on va avoir 1063 où il y aura 782 pour l'Afrique, 242 pour l'Europe et 41 pour l'Amérique et l'Asie. Et rien que pour Bangui et les environs, on va avoir 6600 dossiers à examiner. Rien que pour l'université de Bangui, à peu près 4600 et les établissements donc privés, 400. Et ça, c'est la première commission. Ça va augmenter.
16: Éducation toujours à 6 buts dans la Kimo, l'inspection académique s'active pour la réussite de la prochaine rencontre. Scolaire.
17: Pour le démarrage des cours dès lundi prochain, les autorités éducatives ont organisé lundi dernier une réunion dans la ville. Au menu des discussions, le nettoyage des établissements pour permettre aux élèves d'étudier dans un environnement sain. Les précisions de Innocent Bagaziambi.
21: Cette rencontre a regroupé des chefs d'établissements scolaires, des membres des associations des parents d'élèves APE, des leaders communautaires et religieux, ainsi que des autorités locales. Objectif, mettre en place un mécanisme de nettoyage des établissements scolaires. Joseph Ango, président préfectoral de l'Union des APE de la Kémo UPAPEC, souhaite une forte mobilisation.
22: L'APE et les COGEDES, nous poursuivons un seul but. C'est pourquoi je demande avec beaucoup de respect à ce président de COGEDES de venir en aide pour la nettoyage de ces.
21: De son côté, Benjamin Gatte, pasteur de l'église adventiste du septième jour, y promet de contribuer pour l'intérêt des enfants.
23: Ce que nous préconisons faire maintenant, c'est de prendre notre temps et aller nettoyer les concessions des écoles pour permettre à nos enfants d'être à l'aise dans cette rentrée scolaire.
21: Les autorités administratives prévoient quant à elles un suivi sur le terrain, surtout que plusieurs écoles sont encore envahies par des herbes. Ernest Mundjouaka est le sous-préfet de Sibut.
24: Effectivement, on a mis en place un comité d'organisation et de suivi qui est chapeauté par moi, celui de l'inspecteur d'académie et les autres membres. Et donc nous allons sillonner pour voir si les gens qu'on a convoqués ont mis en place le conseil qu'on leur a produit.
21: Face aux doutes de certains parents sur le respect du calendrier scolaire, l'inspecteur d'académie de la Kémo, Théophile Gazangiza, rassure en ces termes.
25: Je crois qu'on a eu à faire un travail depuis deux semaines, à faire le mouvement des directeurs des écoles primaires, le mouvement des enseignants de l'école primaire et le mouvement des professeurs du lycée. Et le 21, c'est la rentrée pédagogique, c'est-à-dire chaque enseignant doit être devant sa classe avec ses élèves.
21: De nombreux parents souhaitent que les engagements pris lors de la réunion de ce lundi pour le nettoyage des établissements scolaires soient respectés. À noter que la rentrée scolaire 2026-2027 est prévue lundi prochain. Sibut, Innocent Bangaziambi, Radio Ntekeluka.
16: Un mot de culture dans ce journal, la ville de Bayanga accueille depuis trois jours la deuxième édition du Festival culturel des peuples autochtones.
17: Des invités venus du Cameroun, du Congo et d'ici de la République centrafricaine, ensemble, ils partagent deux jours de discussion pour faire briller la culture de notre région et honorer les peuples autochtones. On en parle avec notre correspondant Prosper Sekiet Kouali.
1: Lors de ce festival, des danses, des contes et bien d'autres activités culturelles sont présentées au public qui a répondu présent à ce rendez-vous. L'association Dimakali a pour objectif d'initier les jeunes Baaka et Sangasanga au maintien et la préservation de la culture pour les générations futures. Marcel Betoulet, coordonnateur de cette association.
2: Pour ne pas que d'ici demain on perd tout, Dimakali a pu consolider un groupe de jeunes dévoués dans l'investigation, dans documentation, dans valorisation de leur culture traditionnelle. C'est comme ça que depuis 2012, nous travaillons avec ces jeunes issus des 11 villages des APDS. Et dans ces 11 villages, nous avons identifié des doyens qui sont des détenteurs de ces savoirs. Donc, ceux qui sont forts dans le pistage, dans la plante médicinale, dans la danse, le chant, etc. Tout ce qui constitue la culture traditionnelle.
1: Le Cameroun et le Congo étaient invités à cette deuxième édition. Mais pour des raisons logistiques, la partie congolaise n'a pas pu répondre présent. Raoul Tokanda, venu au nom du Cameroun, se réjouit de cette initiative lancée par la République centrafricaine.
3: J'ai envie de dire avec sourire et hospitalité, la mobilisation exceptionnelle de la communauté pendant ce festival nous a beaucoup marqué. Nous avons aussi constaté une chose, c'était justement le bon mélange des cultures entre les Baaka et les autres peuples de Centrafrique, les Bantous. À cela, nous pouvons aussi ajouter que le fait d'avoir fait le partage de la culture à travers les contes, à travers les récits de vie, à travers les danses traditionnelles, c'est quelque chose d'exceptionnel à notre sens.
1: Cette rencontre culturelle entre les peuples autochtones des trois pays contribue à renforcer et à préserver les valeurs culturelles. La protection de l'environnement nécessite également la contribution de ces peuples, notamment à travers la valorisation de leur culture. Prosper Sekekwali, Radio Ndekeluka.
16: Toujours dans le domaine de la culture, le mannequin centrafricain El Mérite Ndotiga participe à la demi-finale du top modèle international Europe 2026.
17: Elle se déroulera ce week-end du 19 au 20 septembre en Belgique. Sur plus de 1200 candidates, la centrafricaine El Mérite Ndotiga a réussi l'exploit de décrocher la deuxième place au casting de Montpellier en France. Pour cette grande finale, elle compte plus que jamais sur le soutien de ses compatriotes. El Mérite Ndotiga, contactée par Martine Rodé.
4: À tous les centrafricains, je vous dis merci pour votre soutien. Merci beaucoup. Si je suis qualifié aujourd'hui, sachez que je vais me battre encore plus fort. Alors là, les votes ont commencé depuis le 10 septembre jusqu'au 21 septembre. Alors la famille, je suis pas venu pour moi, mais pour le pays, pour la Centrafrique. Je demande à toutes les Centrafriques, que ce soit les Centrafricains de Bruxelles, de Belgique, de me soutenir, que ce soit en ligne, pour les votes et tout ça. Parce que j'ai que vous. Si c'est pas vous, c'est qui? Vraiment, je compte sur vous pour les votes et tout ça. Les liens, c'est sur mon compte Facebook, partagé massivement. C'est la Centrafrique qui gagne. Même un petit geste peut faire une grande différence. Ensemble, faisons briller la RCA.
17: Si allons que la finale du top modèle international Europe 2026 est prévue du 18 au 23 décembre à Monaco.
16: Actualité hors de nos frontières, au Soudan, au moins 82 personnes ont été tuées après l'effondrement hier d'une mine d'or.
17: Après l'effondrement, 60 corps avaient été extraits des décombres à l'aube, puis 22 autres dans la journée. Beaucoup de Soudanais ont investi les mines artisanales pour s'assurer des revenus. La majorité de l'or extrait au Soudan prévient d'exploitations informelles et des accidents sont fréquents en raison de la précarité des installations et du manque de mesures de sécurité. Théonès Pounika pour les sports. Théonès, bonjour.
5: Bonjour Eda, le Tindico, bonjour à tous.
17: Football, la liste des fautes de Bazou Bongui va être publiée aujourd'hui par le sélectionneur et le Genza.
5: Effectivement Eda, cette liste qui sera publiée aujourd'hui à 15h s'inscrit dans le cadre de la campagne pour la CAN 2027. La République centrafricaine va affronter la Mauritanie le 24 septembre avant de jouer contre le Burkina Faso le 28 du même mois. Ces deux rencontres se dérouleront à Casablanca au Maroc.
17: Entre temps, les fautes de Bazou Bongui version féminine se préparent pour les éliminatoires des Jeux Olympiques 2028.
5: Cette équipe est encadrée par le sélectionneur Hervé Lungundi au centre technique Kaimba Blasco. La RCA va affronter l'Algérie le 9 octobre prochain.
17: Restons avec les fauves, la sélection des garçons de moins de 20 ans a joué un match amical hier au stade Batimi Bouganda.
5: Oui, elle a battu Castelfoot 4 buts à 1. Cette équipe se prépare pour prendre part au tournoi de l'UNIFA qualificatif de cette catégorie à la CAN. Cependant, le coach Francis Yadendiri connaît qu'il y a encore des points à améliorer dans cette équipe. Nous l'écoutons.
6: On a eu déjà joué des matchs juste dans l'idée de chercher à avoir une équipe, puisque depuis qu'on m'a confié cette responsabilité, j'ai du mal à récupérer des joueurs, puisque de sans ignorer qu'il n'y a pas vraiment de championnat. Donc je suis en train de voir que l'équipe est en train de se retrouver. Et avec ce match, j'ai présenté un groupe que je veux vraiment le laisser jouer. Et c'est ce qu'on a constaté. Il y a eu cette réaction de marquer vite. Après, il manque un peu de confiance, ce qui a fait qu'on a terminé le match sur un score de 4-1. Mais c'est pas mauvais, il y a encore de travail à faire. Donc je vais m'organiser avec mon staff là d'améliorer encore le niveau du jeu.
19: On voit qu'il n'y a pas d'impact physique.
6: On a pris des notes. C'est à travers ce match-là qu'on va prendre les enseignements et on va chercher à travailler ça pour essayer au moins de présenter une équipe vraiment compétitive pour que au moment du tournoi, on ne sera pas vraiment déçu.
17: Volleyball, les Faux vont également perdu leur deuxième match hier face au Cameroun.
19: Les Centrafricains ont été battus par les Camerounais 3-7-0, 25-15, 25-11, 25-17. Malgré cette défaite, l'équipe centrafricaine a progressé par rapport au premier match en créant d'énormes difficultés au Cameroun qui est la troisième nation africaine de volleyball. Par ailleurs, le joueur centrafricain Prince Bontandodé est meilleur marqueur de la rencontre avec 10 points marqués. La République centrafricaine va jouer son dernier match aujourd'hui face à la République démocratique du Congo. Pour leur entrée en compétition avant-hier, les Fauves se sont inclinés également face au Rwanda 3-7-0.
17: À Bambari, la dernière journée du play-off de la WAKA se joue aujourd'hui.
19: À 13h, nouvelle génération. À 13h, c'est-à-dire en ce moment, une nouvelle génération de Kwango affronte Olympique Real de Maloum. Enfin, à 15h, Fatima de Bambari joue contre UZDP. Au classement, Total Foot d'Ndassima et nouvelle génération de Kwango compte 9 points chacun devant Fatima de Bambari avec 6 points. Le vainqueur représentera la WAKA à la Coupe de l'Unité.
16: Et c'est là que prend fin cette édition en français. Merci à tous de l'avoir suivi. La version Sango, c'est tout de suite. 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
2: 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Donc, c'est une histoire de faire du tri national.
1: Contre le Cameroun, le Congo, il y a un Tangiasso. 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Raoul Dukanda, il y a Cameroun, il y a un Tangiasso, il y a un Tangiasso, il y a un Tangiasso.
3: J'ai envie de dire avec sourire et hospitalité, la mobilisation.
19: Avec un Tangiasso, il y a un Tangiasso, il y a un Tangiasso, il y a un Tangiasso, il y a un Tangiasso, il y a un Tangiasso, il y a un Tangiasso, il y a un Tangiasso, il y a ngana a marati awabe Afrika soko itegia bontu nandoni ini mingawa usitene izanga itene akenga nzuri sitene ikangu na popoti anga tindara tu wana tere ngombaye wala dodoti kodo akemeni yesu mingi agupe timbi mingi
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1: La Ligue centrafricaine des droits de l'homme, LCDH, déplore la situation actuelle des droits de l'homme dans le pays. Une position exprimée ce matin lors de la présentation à mi-parcours de la situation des droits humains en République centrafricaine en 2026. Pour en parler dans ce dossier du jour, nous recevons Maître Hyacinthe Gbegba, vice-président du réseau des défenseurs des droits de l'homme en Centrafrique et membre de la LCDH. Il est au micro de Christois Jordan Badembe.
5: Maître Hyacinthe Gbegba, bonjour.
6: Bonjour, monsieur le journaliste.
5: Lors d'une conférence de presse aujourd'hui, vous dites que la situation des droits de l'homme est inquiétante pour le moment en RCA. Qu'est-ce qui vous fait dire ça concrètement, monsieur?
6: Vous vivez ensemble avec moi en République centrafricaine. Vous voyez toute la souffrance de la population. Il y a une forme d'insécurité qui est développée et la population n'est plus protégée comme il se doit. Et les principaux responsables politiques qui sont chargés de faire respecter les textes ne font plus tellement respecter les textes. Aujourd'hui, nous adoptons les textes, mais personne ne les respecte. Alors que ces textes sont adoptés et ratifiés par les gouvernants, par le gouvernement. Les traités internationaux sur les droits de l'homme dont nous réclamons le respect sont ratifiés par le gouvernement. Mais aujourd'hui, on ne les respecte pas. Donc, vous voyez, la population vit dans l'insécurité, vit dans l'incertitude, vit dans la crainte permanente. Il y a des actes graves qui se posent de la part de certains de nos forces de défense et de sécurité. Mais la population ne peut pas se plaindre parce qu'elle a peur, pour la simple raison que celui-là même qui a causé l'acte garde encore sa capacité de nuisance. Donc les gens ont toujours peur et les gens disent: mais où sont les défenseurs des droits de l'homme? Mais le défenseur des droits de l'homme ne peut pas faire son travail lorsque la victime ne se lève pas pour saisir les juridictions. Parce qu'aujourd'hui vous dites que les ministères des droits de l'homme ne travaillent pas, mais si aujourd'hui on va devant les juridictions, vous allez trouver combien de plaintes, vous allez trouver combien de victimes qui a déposé une plainte. Il ne suffit pas seulement de dire les défenseurs ne font pas leur travail, mais il suffit seulement de voir la peur qui habite les victimes. Et aujourd'hui, devant toutes les juridictions, il n'y en a pas. Il n'y a pas de victime qui se plaint. Mais les gens demandent au ministère des droits de l'homme, on ne peut pas se lever par impossible pour faire un travail et défendre celui qui ne s'est pas levé pour défendre ses droits.
5: Dans cette situation, monsieur, vous pointez du doigt les autorités, également les forces de défense et de sécurité, d'être à l'origine de ce non-respect des droits de l'homme dans le pays. Avez-vous des exemples concrets à donner?
6: Mais vous savez, quand on parle de violation des droits de l'homme, les droits de l'homme sont violés par certaines de ceux qui sont chargés de les protéger. J'ai cité le cas de certains de nos éléments de force de défense et de sécurité. Aujourd'hui, qu'est-ce qu'il y a à la mode? Les barrières. Aux barrières, on vous réclame les formalités. Et pourtant, le gouvernement a pris un texte, un arrêté, pour interdire les barrières illégales. Mais les barrières illégales continuent de survivre, parce qu'il y a des gens qui continuent de violer ces lois-là. Et ce sont certains éléments de force de défense et de sécurité qui érigent ces barrières. Ça, c'est un cas qui est concret et patent que tout le monde vit, que ce soit sur la route de Damara, sur la route de Bambari, sur la route de Bangassou, sur la route de Mbaïki, sur la route de Boali. Il y a des barrières illégales et on vient même d'en démanteler certaines barrières. Ça, c'est un cas pratique et que tout le monde vit.
5: Lors de cette rencontre avec la FRESE, vous dites aussi que vous, en tant que défenseur des droits de l'homme, vous travaillez aujourd'hui au risque et péril de votre vie. Pourquoi vous dites ça?
6: Lorsque vous voyez les menaces que nous recevons constamment, même lorsque nous défendons, des gens qu'on croyait qu'ils étaient des intellectuels qui comprenaient, nous accusent d'être les complices des rebelles, des complices et des malfrats. Donc aujourd'hui, nous sommes constamment menacés. Et même parfois, on nous appelle pour nous menacer. Mais comme nous nous sommes engagés à défendre le

0: droit, nous gardons notre fermeté et notre objectivité et nous le faisons avec beaucoup de courage.
1: Et par rapport à cette situation, nous savons qu'il y a une loi qui protège les défenseurs des droits humains en République centrafricaine.
0: Oui, il y a une loi qui a été votée, mais elle n'a pas encore été promulguée. Parce que certains de nos gouvernants ne veulent pas entendre parler de la protection des défenseurs des droits de l'homme. Même si d'autres le veulent, mais aujourd'hui la loi n'est pas encore promulguée.
1: Selon vous, la violation de ces droits de l'homme ne concerne pas que des violences, mais aussi un droit de vivre convenablement. Qu'est-ce que vous voulez dire par là?
0: Lorsque vous allez sur les marchés, vous voyez le coût de la vie a augmenté. Mais est-ce que les salaires suivent? Est-ce que vous voyez que l'ENERCA nous donne un cadre de vie approprié? Il y a tellement de coupures que vous ne pouvez même pas conserver. Est-ce que la qualité de l'eau que la SODECA nous donne, est-ce que cela nous sied? Donc vous voyez, le cadre, c'est ce cadre de vie que nous dénonçons. Parce qu'il ne s'agit pas de dire que non, on a inauguré telle centrale solaire, alors que ces centrales solaires ne travaillent pas. Et nous sommes en permanence dans le délestage. Et l'ENERCA ne travaille pas bien, la SODECA ne travaille pas bien, le coût de la vie est très élevé, l'état des routes est dégradé, nos parents qui cultivent n'arrivent pas à écouler leurs marchandises pour leur permettre de vivre du fruit de leur travail, mais ça rend difficile la vie.
1: Maître Yacine Biba, nous vous remercions.
0: C'est moi qui vous remercie.
2: Merci à ceux qui écoutent Radio Nekeloka. C'était le dossier du jour. Vous avez suivi Maître Yacine Biba, vice-président du réseau des défenseurs des droits de l'homme dans Centrafrique. Il est également membre de la LCDH. Il était au micro de Christ Roy Jordan Badengbe. Alors, sans plus tarder, nous allons passer à la version en langue nationale de ce dossier du jour.
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0: 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Nous allons démarrer avec les souhaits d'anniversaire. 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

13h passées de 55 minutes dans le studio Adoration des Kenokas. Nous avons fini avec les souhaits d'anniversaire. Et nous restons toujours dans la variété musicale. Avec ce titre de David Ramen, Amour en or, version remix.

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6: Bel après-midi, Djali Sambo, bel après-midi à tous. La Ligue centrafricaine des droits de l'homme dresse un bilan inquiétant de la situation à RCA. L'organisation a présenté ce matin un bilan très sombre de la situation. Pour la LCDH, la RCA ne respecte pas les lois ni les personnes qui défendent les droits humains. Ce constat a été fait devant les partis politiques et les institutions de la République. À Bangui, la Commission nationale des bourses a démarré ses travaux hier. Ces commissions sont chargées d'examiner les dossiers des étudiants et de procéder à la sélection des bénéficiaires selon les critères établis. Le but est de s'assurer que toutes les bourses d'études soient données de manière juste et transparente. Au Soudan, au moins 82 personnes ont été tuées après l'effondrement hier d'une mine d'or. Beaucoup de Soudanais ont investi les mines artisanales pour s'assurer des revenus. La majorité de l'or extrait au Soudan provient d'exploitations informelles et des accidents sont fréquents en raison de la précarité des installations et du manque de mesures de sécurité. Football à Bombari, la dernière journée du play-off de la WAKA se joue aujourd'hui. Nouvelle génération de Kwango affronte en ce moment Olympique Réal de Maloum, puis à 15h Fatima de Bombari joue contre ZGP. 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

démarrer avec ce avis de recrutement des formateurs, autant pour moi, par l'INAM. L'École nationale d'administration et de la magistrature, INAM, est à la recherche des formateurs pour préparer les sessions de formation pratique destinées aux agents de l'administration publique, élaborer des plans de sessions de formation et animer les sessions de formation dans le respect de la déontologie. À ce titre, INAM recrute deux formateurs dans le domaine de la décentralisation et gouvernance locale, être titulaire au moins d'un diplôme Bac plus 4 en décentralisation ou d'un diplôme équivalent, avoir exercé au moins 2 ans au sein d'une collectivité locale en tant que préfet ou secrétaire général de préfecture. Deux formateurs dans le domaine des finances locales, gestion des collectivités locales, être titulaire au moins d'un diplôme Bac plus 4 en droit financier, d'un diplôme d'inspecteur du trésor ou un diplôme équivalent, avoir exercé au moins 3 ans au sein d'une collectivité locale en tant que receveur, payeur municipal ou directeur de contrôle financier. Deux formateurs dans le domaine de la gestion des projets, être titulaire au moins d'un diplôme Bac plus 4 en management et gestion de projets ou d'un diplôme équivalent. Deux formateurs dans le domaine de l'administration générale, être titulaire au moins d'un diplôme Bac plus 4 en droit public ou équivalent, avoir exercé au moins 10 ans dans l'administration publique centrafricaine. Formateur en gestion des biens publics locaux, être titulaire d'un Bac plus 4 en administration ou diplôme équivalent ayant au moins 3 ans d'expérience dans le domaine. Deux formateurs dans le domaine de la planification locale, être titulaire d'un Bac en planification locale ou diplôme équivalent et justifiant d'au moins 5 ans d'expérience dans le domaine. Deux formateurs dans le domaine de marché public, être titulaire d'un Bac plus 4 en marché public ou d'un diplôme équivalent, avoir exercé dans l'administration public au moins 3 ans dans des projets financés par les partenaires au développement. Un formateur dans le domaine de promotion du leadership féminin, être titulaire d'un Bac plus 4 en sciences sociales avec au moins 3 ans d'expérience. Un formateur dans le domaine de la gestion des ressources naturelles, être titulaire d'un Bac plus 4 en économie de l'environnement, avoir exercé au moins 3 ans. Un formateur dans le domaine du changement climatique, être titulaire d'un Bac plus 4 en environnement ou d'un diplôme équivalent, justifiant au moins d'au moins 5 ans d'expérience. Un formateur dans le domaine de la gestion de la transhumance et des couloirs pastoraux. Un formateur dans le domaine de l'agronomie, être titulaire d'un Bac plus 4 en agronomie ou d'un diplôme équivalent justifiant d'au moins 5 ans d'expérience dans le domaine de l'agroforesterie. Un formateur en informatique bureautique, être titulaire d'un BTS en informatique bureautique justifiant d'au moins 2 ans d'expérience dans le domaine. Un formateur en gestion de bases de données, être titulaire d'une licence en informatique de gestion et bases de données justifiant d'au moins 5 ans d'expérience dans le domaine. Un formateur en gestion des biens publics locaux, être titulaire d'un Bac plus 4 en administration ou un diplôme équivalent ayant au moins 3 ans d'expérience dans le domaine. Composition de dossier de candidature, une lettre de motivation, 2 pages maximum, adressée au directeur général de l'INAM, précisant le ou les matières sollicitées et la valeur ajoutée à la mission. Un CV détaillé indiquant le nombre d'années d'expérience, dernier diplôme obtenu, plan détaillé de la ou les matières sollicitées. Les dossiers de candidature seront déposés sous plis fermé avec l'objet et le titre du poste sur l'enveloppe au secrétariat de l'INAM, 6 avenue de France en face de la Compagnie nationale de sécurité. Date limite de dépôt du dossier de candidature jeudi 24 septembre 2026 à 12h. Les candidats intéressés peuvent obtenir des informations auprès de la direction générale de l'ENAM au numéro 72 22 10 24 ou au 75 04 17 73. Le directeur de cabinet du ministre des Finances et du Budget invite les représentants des entités ci-dessus
Autant pour moi, si dessous, à prendre part à une importante réunion préparatoire relative à la collecte des informations sur les prix pratiqués sur les marchés en vue de l'actualisation du référentiel des prix qui se tiendra vendredi 18 septembre 2026 à 10h30 dans la salle de conférence de l'Institut centrafricain des statistiques et des études économiques et sociales, ICASES. Il s'agit du groupement interprofessionnel centrafricain JICA, JICA, un représentant. Union nationale du patronat centrafricain, UNPC, un représentant. Collectif des petites et moyennes entreprises, CPMEC, un représentant. Mouvement des entrepreneurs de Centrafrique, MEDEC, un représentant. Association professionnelle centrafricaine des bâtiments et travaux publics, APC-BTP, un représentant. Association nationale des entrepreneurs et artisans de Centrafrique, ANEAC, un représentant. Fédération des acteurs de BTP, FASTBP, un représentant. Chambre de commerce, un représentant. Le directeur général de la concurrence et des prix au ministère de commerce et de l'industrie. Le directeur de pharmacie au ministère de la santé. Compte tenu de l'importance des points à débattre, la présence de tous et de chacun est vivement recommandée. Signé le directeur de cabinet, M. Wamatai Wabuka. La direction du complexe scolaire bilingue Lumo School, situé au quartier Katin Plateau, rue Mokonzibale, informe les parents d'élèves des quartiers Fatima, Kina, Doloko, Batouri, Gitangula, Sinaï, 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2026 avec les cycles suivants. 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La direction du complexe scolaire du Centre protestant pour la jeunesse, CSCPJ, informe le public banguissois, notamment les élèves et les parents d'élèves, que les inscriptions et réinscriptions au titre de l'année scolaire 2026-2027 sont ouvertes depuis le 1er juillet 2026. Les inscriptions se déroulent aux horaires suivants, du lundi au vendredi de 7h30 à 14h, samedi 8h à 12h. Les ordres d'enseignement, école maternelle, petite section, moyenne et grande section, avec initiation en anglais, fondamentale 1 du CEOCM2 avec initiation en anglais et informatique, fondamentale 2 de la 6e en terminale, avec les séries A, B et C, D. Constitution des dossiers pour l'école maternelle, une copie d'acte de naissance, le carnet de santé. Pour le fondamental 1, le carnet scolaire, une copie d'acte de naissance. Pour le fondamental 2, les trois derniers bulletins de notes, une copie d'acte de naissance. À noter, les élèves ayant fréquenté le complexe scolaire du Centre protestant pour la jeunesse au cours de l'année scolaire 2025-2026 seront inscrits en fonction de leurs résultats annuels. Les élèves provenant d'autres établissements scolaires doivent présenter leur carnet scolaire pour une inscription au fondamental 1, leurs trois bulletins de notes pour une inscription au fondamental 2. 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

La direction du groupe Elite Formation ASICA 2 derrière JPN a le plaisir d'annoncer à tous les élèves et parents d'élèves que les réinscriptions et nouvelles inscriptions ont débuté. Elle prie les parents et élèves à noter le calendrier de reprise des activités qui suit. La rentrée administrative, 14 septembre 2026, rentrée pédagogique, lundi 21 septembre 2026. La direction du groupe Elite Formation rappelle que pour éviter une longue attente au bureau des inscriptions, les parents sont priés de venir effectuer les formalités d'inscription avant la rentrée du 21 septembre 2026 à 7h30. De plus, de nombreux bulletins de notes de l'année écoulée n'ont pas été retirés par les parents et sont encore au service de la scolarité. Enfin, la direction du groupe Elite remercie très spécialement toute l'équipe administrative et pédagogique pour leur dévouement et marque sa gratitude aux parents d'élèves pour la confiance témoignée. La direction de l'Institut des sciences paramédicales ICP porte à la connaissance du public centrafricain que les candidatures au concours d'entrée au titre de l'année académique 2026-2027 sont ouvertes dans les filières suivantes. Licence en sciences infirmières, licence en sciences obstétricales, licence en sciences nutritionnelles, licence en sciences biomédicales, licence en sciences de rééducation et réadaptation autant pour moi, kinésithérapie, assistant de santé, assistant de laboratoire, assistant accoucheur. L'Institut des sciences paramédicales met à la disposition de ses étudiants un centre d'encadrement pratique moderne et entièrement équipé, offrant un environnement d'apprentissage réaliste et innovant pour développer les compétences professionnelles indispensables au métier de la santé. La date limite de dépôt des candidatures est fixée au 5 novembre 2026. Une déclaration de recette vous sera remise contre un versement de 15 000 francs CFA de frais de dossier. Les concours se dérouleront du 9 au 10 novembre 2026. Le secrétariat est ouvert tous les jours ouvrables de 8h à 15h30 et les samedis de 8h à 12h. La direction porte à l'endroit des candidats ayant obtenu leur baccalauréat ou un diplôme équivalent et n'ayant pas encore retiré leur attestation de succès et ceux qui sont en attente de l'authentification de leur diplôme par la direction des examens et concours de déposer leur dossier de candidature sous réserve de leur diplôme. 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

Si j'avais eu le pouvoir de Hiro Nakamura, je serais parti revivre la naissance de Lenny et d'Inaya. J'aurais été à Sana, boycotter le décollage de la 310 de la Yemenia. J'aurais été voir mon grand-père une dernière fois, lui dire que je m'occupe de sa fille, qui ne s'inquiète pas. Je serais parti voir Martin Luther King après son discours, lui montrer la photo de

0: titre de soprano, 14h58.
1: Sous le pouvoir de Hiro Nakamura.
0: Dans quelques minutes, un nouveau point sur l'actualité. Toujours une présentation de Ida Lutinjiko.

0: 15h sur Radio Ndeke Luka, le flash info avec Eda le Chinjiko. Eda, une fois de plus, bel après-midi.
1: Bel après-midi, Edjali Sambo, confort d'écoute à tous. Inquiétude de la Ligue centrafricaine des droits de l'homme. L'organisation a présenté ce matin un bilan très sombre de la situation des droits de l'homme dans le pays. Pour la LCDH, la RCA ne respecte pas les lois, ni les personnes qui défendent les droits humains. Ce constat a été fait devant les partis politiques et les institutions de la République. La ville de Bayanga met à l'honneur les peuples autochtones. C'est à l'occasion de la deuxième édition du festival culturel qui leur est dédié. Les invités venus du Cameroun, du Congo et d'ici, de la République centrafricaine. Ensemble, ils partagent deux jours de discussion pour faire briller la culture de notre région. Et puis, le mannequin centrafricain Elmerit Ndotchiga participe à la demi-finale du Top Modèle International Europe 2026 et se déroulera ce week-end du 19 au 20 septembre en Belgique. Sur plus de 1200 candidates, la centrafricaine Elmerit Ndotchiga réussit l'exploit de décrocher la deuxième place au casting de Montpellier en France. Pour cette grande finale, elle compte plus que jamais sur le soutien de ses compatriotes. Football, les Fauves de Bazoubangui version féminine se préparent pour les éliminatoires des Jeux Olympiques 2028. Léa Siaba va affronter l'Algérie le 9 octobre prochain. D'autres mangos d'affondement de Kelo Kanaz, au coin de Kota Gingo Bechi, et Bumbi, soit que Bando Nandoten, Nenetin Chachaz, ou LCDH, et qui va dire d'après social, à Fatondo, Chia, donc on a cessé 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
3: Bonjour jeune fille.
4: Bonjour.
3: Comment tu vas?
4: Ça va bien.
3: Tu as une jolie petite robe, hein?
4: Oui, merci.
3: C'est papa qui te l'a offerte ou c'est maman?
4: C'est papa qui a acheté ça.
3: D'accord, elle est très jolie ta robe. Tu t'appelles comment?
4: Je m'appelle Abou Yatenejan Astrid Princesse.
3: Et tu as une robe princesse, tu t'appelles princesse aussi, on t'appelle comme ça?
4: Oui.
3: Tu préfères le prénom princesse?
4: Oui.
3: D'accord, tu as quel âge princesse?
4: J'ai 7 ans.
3: Ça veut dire que tu vas déjà à l'école?
4: Oui.
3: Tu vas en quelle classe et dans quelle école?
4: Je monte à CE1 et je fais école groupe élite formation.
3: D'accord. Et le matin, qu'est-ce qui t'emmène souvent à l'école, papa ou maman?
4: Papa. Oui, c'est vrai.
3: D'accord. Et pour le retour, c'est toujours papa qui va te chercher, n'est-ce pas?
4: Non, moi avec ma grande sœur.
3: Ah, d'accord. Donc, pour y aller, papa vous emmène et au retour, tu rentres avec Yaya, c'est ça?
4: Oui.
3: D'accord. Et papa et maman, ils s'appellent comment?
4: Papa et maman.

0: s'appelle Aminatou.
1: D'accord. Ça, c'est le nom des papa et maman. Et la grande sœur, elle s'appelle comment?
0: La grande sœur s'appelle Abou Kreuzia Israela Teresa.
1: D'accord. Pour cette nouvelle rentrée, princesse, tu es contente ou bien c'est quoi ton état?
0: Je suis contente.
1: Tu es sûre?
0: Oui.
1: Le matin, se réveiller très tôt, tout ça, là, tu es sûre que tu es contente avec?
0: Oui.
1: D'accord. Et ça se passe bien?
0: Oui, ça se passe bien.
1: Et une fois grande demain, comme maman, qu'est-ce que tu aimerais faire dans ta vie?
0: Je vais devenir douanière.
1: Ah, douanière. Pourquoi?
0: Pourquoi? Parce que je dis toujours à mon mère, à mon père et mon conseil aussi, je dis, je viens d'une douanière.
1: D'accord. Pour ça, il faut beaucoup étudier, tu sais, non?
0: Oui.
1: Alors, on te souhaite bonne chance.
0: Merci.
1: Surtout, très heureuse nouvelle rentrée à toi, princesse.
0: Oui, je suis très heureuse. Merci.
1: Au revoir, princesse.
0: Au revoir.
1: C'était là l'enfant Abou Yatenejane, princesse Astrid. Elle a 7 ans. Elle va en classe de séance étonnée à l'école groupe élite formation. On se dit à demain.

son invité pour la chronique Parole d'enfant. Et voilà, nous repartons en musique avec ce titre de José Toulesa. En attendant, 15h16 pour retrouver Maman Mukunzi.

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2: 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Vous allez à
0: gauche,
2: parlez-y, hein.
1: Pas encore. Si il y a un public, ça.
2: Barry, transport.
1: Barry, là. Ah,
2: on t'a donné, là, y a-t-il ça. Un, bus à qui d'appel.
1: Ah, deux. Mon gars, tu vois, un taxi, il y a quoi que d'appel. Ton goût, tu n'as pas piqué. 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Ah, qui n'a pas encore, nous sommes à qui
0: il y a. Ah, il y a des transports.
2: Tenez ça, nous t'interdit transport public sur haut. Ça dédouane, t'es un pique qui part à la maman, qu'on dit. Ça, pourquoi?
0: Bonjour. Mais le papa est encore là? Mais tu fais quoi ici? Il devrait être en contact
2: avec Kotak Bataka. Le groupe qui a patarna Kota Zukodronika tenait. Auto quand on a gagné un bus.
0: Les bus?
2: Voilà. Un bus. Vous balancez car à Dalando.
0: Oh là là.
2: Vous balancez la carte à la province.
0: Et mais ne vous en faites pas.
2: Voilà.
1: Ah, hey, Togo.
0: Pour les bus, moi j'en ai.
2: Ah, UPC.
1: Ah, UPC.
0: J'ai les bus
2: de Air Bangui.
3: Ah, Tigana.
2: Air Trogo.
1: Ah, neige.
2: Voilà.
1: Ah, jolie neige.
0: Air Babi, Air Boyo.
1: Ah, Gara, Gara, Bongi.
3: Air Bangui.
0: Ah, il y a l'ingénieur. Mais comme que le bus, c'est
1: bien.
0: Ah, que l'année d'Andor.
1: Ah, arrivé de Kaga.
2: En tout cas, Asso. Allez, les cannabis comme ça, ils ont quoi? Damana Gombecha.
0: Coupe la parole. Pour les transports publics, j'ai plus de 2500 hectares de bus en Europe.
1: Voilà.
0: Mais ça va venir. Ça prend plus de 15 000 personnes.
1: Mon venu, c'est l'État. État de corporation, mon coué, en grand, je n'avais pas eu un bon gosse moi-même.
0: Mais je m'habille en européenne. Le bus prend 15 000 personnes.
2: Donc,
1: 2500
2: hectares. Ça, la TGV, là, voilà.
0: Non, on appelle ça bus en étage. R plus 4.
2: Maman, vous dites, à combien de contacts, par exemple, en zoo
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2: Johnny, là, on a un dernier, il dit,
0: aïe.
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2: hectares
3: Paris transport voilà.
2: Et puis Kala transport comme
3: ça Gana a Gana a reçu sa petite ligne au niveau de la population
5: j'ai tout ça, c'est sur les paquebots, c'est en route, en train de venir.
2: Donc, dans
3: parce que bus, nous sommes à auto, nous sommes là pour aider ici, comme ça, la population. 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

Le deuxième passage de la lecture des avis et communiqués sur Adjunde Keluka. L'association des parents d'élèves du lycée d'application de l'école normale supérieure invite tous les parents à venir massivement le samedi 19 septembre 2026 pour finaliser le nettoyage du dit lycée, et ce à partir de 7h. La présence de tous les parents est vivement souhaitée afin de mettre tout en propre pour la rentrée scolaire de vos enfants. 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Awana Club Centrafrique et Biblica de Kenya organisent masterclass sur intelligence artificielle sur le thème « Utiliser IA pour amplifier l'évangile et fortifier votre ministère ». Participants, pasteurs, leaders, évangélistes et les enseignants. Les facilitateurs, Monsieur Denis Biblica Kenya, Docteur Jeanne Félicité Mamong, Révérend Docteur Gaston Gaspard Mamonga. Date vendredi 18 septembre 2026, lieu, salle polyvalente de FATEP, heure 8h à 15h. Pour tout renseignement, contactez le numéro 73 47 22 22. Je répète, 73 47 22 22. 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

0: Massimo Ingoula. 15h48 minutes, c'est l'heure de retrouver Krishane Demango dans la chronique Comment et que faire avec vos enfants.
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2: Bonjour à toutes et à tous. Dans la chronique Faire avec nos enfants, nous allons parler d'une petite habitude qui peut beaucoup aider nos enfants, apprendre à bien arranger leur chambre. Chers parents, ranger une chambre peut sembler difficile pour un enfant. Alors, comment l'aider? D'abord, il faut lui montrer, on ne demande pas seulement à l'enfant, ranger ta chambre, on lui montre comment faire. On peut commencer par une seule chose, par exemple, mettre les jouets dans leur boîte. Ensuite, on lui apprend à mettre ses vêtements au bon endroit. Les vêtements propres vont dans l'armoire. Les vêtements sales vont dans le panier à linge. Après cela, l'enfant peut ranger ses chaussures, puis remettre ses livres et ses cahiers à leur place. Chers parents, n'oublions pas une chose. Un enfant apprend petit à petit. Il ne faut pas crier s'il fait une erreur. Il faut l'encourager. On peut lui dire « Bravo, ta chambre est déjà mieux arrangée. » Et pourquoi ne pas transformer le rangement en petit jeu? On peut dire « Voyons si tu peux ranger tes jouets avant que la chanson se termine. » Les enfants adorent les morceaux musicaux. Avec cette petite habitude, chaque jour, l'enfant apprend à être propre, organisé et responsable. Alors, chers parents, commençons doucement. Une chambre bien rangée, c'est aussi une bonne façon d'apprendre à prendre soin de ses affaires. C'était votre chronique « Que faire avec nos enfants ?» Rendez-vous dans les prochains numéros. Tout de suite, la version en sango.
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0: 15h, c'est compte 8 minutes, exactement 2 minutes sera 16h, l'heure de suivre le point d'actualité. Hein. Ça ne sera pas avec Sabrina, mais plutôt on dit à Villa Bisayo. On dit à Villa Bisayo. Elle tient droit Sangoni, Timonga Osho. Nicolo.
1: Docteur Jeff Lidadi.

0: 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Il est 16h, le point d'actualité avec Andy Avila Bisayo. Avila, bel après-midi.
1: Bel après-midi, je merci Goga. Bel après-midi à tous. La Ligue centrafricaine des droits de l'homme déplore le non-respect des droits de l'homme dans le pays. L'organisation a présenté ce matin un bilan sombre de la situation dans le pays. La LCDH, pour la LCDH, la RCA ne respecte pas les lois ni les personnes qui défendent les droits humains. Ce constat a été fait devant les partis politiques et les institutions de la République. Et puis clôture lundi dernier à Bangui de la deuxième session ordinaire du Conseil économique, social et environnemental. Durant plus de mois, les conseillers ont étudié en détail la situation économique et sociale du pays. À la fin des travaux, ils ont proposé plusieurs solutions aux autorités. Il s'agit notamment d'inventer un nouveau modèle de développement sur les plans de l'industrialisation, de l'emploi, de l'éducation, mais aussi de l'agriculture. En RDC, des dizaines de personnes sont mortes après la chute d'un camion dans une rivière dans le Haut-Katanga, dans le sud de la République démocratique du Congo. L'accident s'est produit dans la nuit de mardi à mercredi dernier. Ce camion qui transportait à la fois des personnes et des marchandises. Ce camion transportait à la fois des personnes et des marchandises. Le bilan fait état de 33 morts selon le ministre provincial des Transports à Lubumbashi, mais des sources indépendantes se parlent de 41 personnes décédées, dont des passagers. Et puis à Bombari, la dernière journée du play-off de la Waka se joue aujourd'hui. En ce moment, Fatima de Bombari joue contre Uzi Djipi. 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
0: Anderson est un brésilien.
2: Ah, okay. Il n'y a pas ça là, Wagosinga.
0: Pourquoi est-ce qu'il y a Anderson? Et
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0: D'accord. Et qu'il y a deux ma papa, ça vient. Ça vient, Barama.
3: Merci, monsieur le journaliste.
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4: Merci, monsieur le journaliste, Barama.
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6: 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Mais il y a quoi là? Et pas Fumutu qui a mis le soir complet. Tous les côtés de bombardés à Tabagé à Fumutugi. Et à Yakuano, ça a aidé ses vivres et à Kéta à café, là, ça a vraiment besoin de quoi.
0: D'accord, moi, ça va, moi, et dans mon bâtiment.
6: Qu'est-ce que tu es, monsieur le journaliste?
0: Bon, ça vient, ça vient. Qui va encore, moi, ça vient.
3: Merci, monsieur le journaliste.
0: Tu m'as dit, merci. Ah Dieu merci. Et ce monsieur journaliste, il a été journaliste, il me dit Dieu merci. Tu me dis Dieu merci.
3: Dieu merci, merci.
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3: 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Là, il y a un partenaire qui a des pistes. Il y a un peu de mambou. Mais il fallait que tu aies
0: 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Il y a un peu de foutre la mambou. 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
0: Il reste bien avec la diaspora. D'abord, on a dit que Lucas a jeune. Il m'a montré que la diaspora a 20 euros. Il faut dire qu'il a raconté la jeune. Si il a un bombardier, il a raconté la waka, il a raconté la waka, il a raconté la waka. Il m'a montré qu'on a 20 euros, diaspora.
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0: Monsieur
1: journaliste, je ne sais pas si je suis pas si je suis un homme. Je ne sais pas si je suis un homme. Je ne sais pas si je suis un homme.
0: Je ne sais pas si je suis un homme. Je ne sais pas si je suis un homme.
1: Jeunesse.
0: Maintenant, let's go on. Parce que
1: Au moment du Congo, mon père est en
0: Monsieur
1: journaliste, pourquoi peut-être parce que à même matière, moi, c'est Mingi. Aïe, il y a quoi, bureau? Non, il faut du administrer, du bien fonctionner. Mais alors, attention, monsieur journaliste, moi, c'est pourquoi il faut qu'il y ait barré. Et t'as tellement été aidé.
0: Ma chère, tu m'as quoi, les mots, oui, mais soit.
2: 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Je ne sais pas si je ne sais pas si je ne sais pas si je ne sais pas si je ne sais pas si je ne sais pas si je ne sais pas si je ne sais pas si je ne sais pas si je ne sais pas si je ne sais pas si je ne sais pas si je ne sais pas si je ne sais pas si je ne sais pas si je ne sais pas si je ne sais
0: pas si je ne sais pas si je ne sais pas si je ne sais pas si je ne sais pas.
2: 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Donc, il dit ça, il croit. Même si tu veux combattre mon lasso, même deux jours, trois jours, là, je suis là, je suis là, combattre mon lasso, je suis là, deux jours, trois jours, je suis là, je suis là.
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4: 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Aïe, quoi, je suis là pour mon saïe, fallait balader du zigido. 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Ah oui, non, moi qui m'a déjà brouette, appel, t'as souillé ta tenue à Tenegizu. Il faut une soirée au coutazo, à Babouli, à Tokangana, à Menakitaïni, à Idi, ici, dans Boutou, dans Boutou, la fondation du Codro. 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
4: Non, comment ça? Mon beau copain nous sert dans les pour monsieur journaliste. Quand il t'a aidé là, on doit ça. Il nous dit battre les boules du groupe. Mon copain doit se bouler de vos mains. 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
4: Non,
3: il y a des gens qui ont été mis en place. 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
0: D'accord, donc on va la moitié de l'histoire. On a joué une fois qu'on a bombardé, on a joué une fois qu'on a été la wakama. On a dit ça toi hein?
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1: Quand on a dit que les gens ne sont pas en train de bombarder, ils ne sont pas en train de bombarder, ils ne sont pas en train de bombarder, ils ne sont pas en train de bombarder.
0: Salomon, la radio de Kiluka est singulière à moi.
1: Singulière à moi, DMG, le petit poumon.
0: Singulière aussi à Anderson, tu es singulière à moi.
4: Singulière à moi, je suis singulière.
0: Tangadizoni Etienne, singulière à moi, je suis singulière à moi, je suis singulière à moi, je suis singulière à moi, je suis singulière.
3: Singulière à moi, je suis singulière.
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0: Acá.
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2: 16h58, bon voilà, après Digba, donc ce titre La Haine, et là nous sommes avec le groupe RTB, autrement dit Raptibira, avec Ouzaga. Dans 9 minutes, il sera 17h. On dit à Villa Bissau, il sera là pour le point d'actualité. J'attends pas. Mais quoi, bah. Bon, recousit les nez à mairie. Bon, Pierre, là, ici, Gitil, il n'a pas de monde, il faut me couper mairie. Agazik, Pierre, il soit gagné un gars d'un homme, quoi, bah.
3: Tous les jours, j'écris.

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1: E que guapa!
2: Mais voilà, après le groupe RTB, et là nous sommes avec La Fouine, on fait avec Soprano, repartir à zéro. Yeah.

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0: l'écoute de Radio Ndeki, lequel est 17h. Le point d'actualité toujours avec Andy Avila Bissayo. Avila, bonsoir.
1: Bonsoir, Dieu merci Goga, bonsoir à tous. La Ligue africaine des droits de l'homme déplore le non-respect des droits de l'homme dans le pays. L'organisation a présenté ce matin un bilan sombre de la situation dans le pays. Pour la LCDH, la RCA ne respecte pas les lois ni les personnes qui défendent les droits humains. Ce constat a été fait devant les partis politiques et les institutions de la République. Un mot de culture, la ville de Bayanga accueille depuis 3 jours la 2e édition du Festival culturel des peuples autochtones. Des invités venus du Cameroun, du Congo prennent part à cette rencontre ensemble et partage pour faire briller la culture de notre région et honorer les peuples autochtones. Au Soudan, au moins 82 personnes ont été tuées après l'effondrement hier d'une mine d'or. Après l'effondrement, 60 corps avaient été extraits des décombres à l'aube, plus 22 dans la journée. Beaucoup de Soudanais ont investi les mines artisanales pour s'assurer des revenus. La majorité de l'or extrait du Soudan provient d'exploitations informelles et des accidents sont fréquents en raison de la précarité des installations et du manque de mesures de sécurité. Et puis football, la liste des fauves de Bazoubongui est déjà dévoilée par le sélectionneur Elogenza. Cette liste comporte 26 noms, dont 3 gardiens, 8 défenseurs, 3 milieux du terrain et 7 attaquants. Elle est relative à la campagne pour la CAN 2027. Et Monseigneur Nazoko Isuangbala Koti Saroda, fondant de Keluka, l'Ligue centrafricaine des droits de l'homme Siya Kasasso, Akependia Tizo, Nabe Afrika Pepe, Akedanda Preso Silofa, Tandoti, Tiamina 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défenseur 8 heures, milieu du terrain 8 heures, si attaquant 7 Tomaso.
2: Ça va vite, t'as l'air bizarre, qu'est-ce qu'il y a?
3: Non, ça va pas, dis-moi, qu'est-ce qu'il y a?
4: Mais...

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Mais voilà, big up à tous les auditeurs de Radio Niki et Luca. Bienvenue dans mon CK Hit. Tout de suite des beaux titres, hein, pour vous vibrer où que vous soyez. Appelez-moi DMG, Dieu merci Goga. Petit piment pour vous servir. La partie technique est contrôlée par David Bema. 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

stress Bloom. Trop vieux. 7h21, hein, dans 9 minutes. Hein. Ça sera la fin de la première partie de mon Sekaita. Et quoi que Gag gagne dans ses eaux? Ben il est gagoué.

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Voilà, on sait que vous êtes dans la seconde partie de cette émission. Merci pour votre fidélité d'écoute. Tout de suite, on va repartir dans les variétés musicales, rien que pour votre plaisir ou que vous soyez. Restez toujours branchés. Tina Kenatu Kwasinga, Monseka It. Où c'est Kapani là? 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

Bon voilà, nous remercions José dans ce titre tout laisse. Et c'est pas encore fini, je balais. Écoute ça. Avec Didier Moulukoukou, je balais. Aïna quoi, pas mon balin. Mon tout qu'on y vienne. De Keluga. Maman Zoko. Aïe. Ok. Azoa.

0: Radio Ndegeluga, on se kaita. Est-ce que ça va? Ah, je balaye. Didier Mouloukoukou.
1: Moi je suis rien malgré tout. Niam.
0: Tchoukou.
1: Mirage, mon ami, je balaye. La concurrence, la médite.
0: Andjere Kandjere Géouzi. Ou bien, vous voulez quoi? Oui, niam.

Alors, ce n'est pas encore fini. 17h40 minutes après ce titre, et là nous sommes avec Ferregola, c'est l'amour, hein, c'est dans l'amour. Alors, ben, nous sommes avec Tenetine Douissou d'Afon, de Kiluka, de Nanina Bagdala. Est-ce que la sentir d'Afon? Est-ce que ça va? A Kinatine Douy, c'est l'amour. Ferregola. Ah, malo.

êtes bel et bien sous les ondes de Radio Ndeke Luka dans Musica Hit à 17h43 minutes. Voilà, c'est Mbaga revenu, merci. Ferrego, la pose de titre, c'est l'amour. Et là, nous sommes avec la Kede. Oui, c'est Kede Vara dans ce titre, ça fait mal. Écoute ça. Ça fait mal. Oui, oh. Asso. Kete Ndongo. Mais mon kanga ben moi.

Ginati Pesengonga Oku, Albitro, Buyanizi, Buyani. Oui. 17h50, plutôt 45 minutes. Hein. Dans 5 minutes, oh. Ça sera la FIN.

Nando Tsakba Kuruza Kuzala Nalairo David Bema, Orens Ngombe, Jeremy Yamenendi, Timina Kiki DMJawa. Bon, d'abord, on a certainement un gangir à Kadouni là, Matisoba. Ah, tout va, non? On a. Ah. Oka, Oka. N'a pas connu, pas, pas, pas.

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12: j'ai envie de dire avec sourire et hospitalité la la mobilisation.
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15: Geoffrey Kondobia, c'est à la suivre au football, le blessé était à l'eau. C'est le petit Dutina et Nati sélectionné parce qu'il discutait dans l'eau. À club, tu l'as, tu as un message à tenir, un rétablissement là, donc il peut te mouler. À Chasso, commissaire, c'est bien assumé, bien continué, donc bien assumé, chantiné. Parce qu'il pensait que à la somme sélectionnée, à la petite idée. Après, à la somme sélectionnée, à la PSO, porte-t-il équipe nationale à Dutti ouvert. Il ne faut pas qu'à Duty porte ouverte à Zosso Agaga, donc ni là. Pour une mentalité, tu as gagné un match. L'objectif, si on est fixé à Kébien aussi, il faut qu'il ait gagné un match. Où c'est ? Donc il concentrait d'abord dans le match, après il pensait dans le Burkina Faso après.
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2: 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Mais il était là, il était mais l'année là, il y a une ce soir, on voit la cause de Talazo. Il n'y a pas ça l'endroit. Il est qui beaucoup de talent encore. Il est qui défendra la droite là. Donc, moi, quoi, celui qui sert à ça, à ce que comprendre Guinée, lorsque elle a perdu position, t'as la force. 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

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Et quelqu'un t'en sait aussi si n'accordera-t-il l'ingan de voir maman cousine notable tu le

0: machine le fil pour ta boîte.
1: Ah, on tient. Oh, papa.
0: Ah, maman, Gondi.
1: Depuis ce moment, pense.
0: Eh, maman, bah, depuis 2 heures du matin, eh, il y a un peu quand il y a un eh, merci. Au tonneur de l'indo.
1: Carré, il y a un peu
0: de monde. Mais j'avais tout le carré. Carré, il y a un peu de monde. Il y a un peu de monde. Il y a un transport de commerce ou le public. Il y a un peu de monde. Il y a un peu de monde. Abus, je crois que nous voyons disparition. Si tu dis taxi, attire là, nous donnons tout. Mais moi, tellement moi, attire le cadavre, moi, je suis comme moi, là. Papa, ni, bah, je suis bien, à Gata, ça, je suis préféré, ou autant, ni chez Mandia.
2: Remarque, tonne.
3: Remarque,
0: Papa, mais là, petit.

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1: oui mais il y a des tranches pas les.
2: Tu as interdit le transport public. Ça a dédouané tes répliques qui partent à la maman Kunziki. Ça, pourquoi
1: bonjour. Bonjour. Mais le papa est encore là? Mais tu fais quoi ici? Il devrait être en
2: contact bataka. Le répliques qui partent à la côte de la Kodronika, il tenait. Alto Kandagana, bus.
1: Les bus?
2: Voilà.
1: Public.
2: Ah, bus. Voilà le cara d'Alanto.
1: Oh là là.
2: Tu n'as qu'à la province à son frère.
1: Mais ne vous en faites pas.
0: Ah, hey, Togo.
1: Pour les bus, moi j'en ai.
2: Ah, UPC.
0: Ah, UPC.
1: J'ai les bus
2: de Air Bangui.
3: Ah, Tigana.
2: Air Togo.
0: Ah, neige.
2: Voilà.
0: Ah, jolie neige.
1: Air Babi, Air Boyo.
0: Air Bangui.
2: Je te
1: coupe la parole. Pour les transports publics, j'ai plus de 2500 hectares de bus. En Europe, voilà. Mais ça va venir. Ça prend plus de 15 000 personnes.
0: Mon venu, c'est l'État. État de corporation, mon coué, en Angola, mais pas Yungo Bongo, moi-même.
1: Mais je m'habille en européenne. Le bus prend 15 000 personnes.
2: Dans le train.
1: 2500 hectares.
2: La TGV, là, voilà.
1: Non, on appelle ça bus en étage. R plus 4.
2: Maman, vous dites, à combien de côtés à quoi ça, Bronzo? Transport.
1: 2500 hectares
2: Paris
1: de bus.
2: Transport.
1: Voilà.
2: Et puis Kala Transport.
3: Et puis qui voit la solution.
0: Ah ouais, à la manière. Si au moulo mogualo, quand on a y bé papa.

Voilà, 18h40 minutes sur Radio Ndekiloka et vous avisez communiquer maintenant. 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

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La direction de l'Institut universitaire de formation paramédicale de la Croix-Rouge centrafricaine a le plaisir d'informer le public que pour sa rentrée académique 2026-2027, il est ouvert un concours d'entrée en première année des filières suivantes. 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

La direction de groupe scolaire Tartine du Chocolat Lycée Noël Éclair informe les parents d'élèves et le public bonguissois que les inscriptions au titre de l'année académique continuent à la maternelle, primaire ou secondaire. Pour tout renseignement, adressez-vous à la direction de groupe scolaire Tartine du Chocolat tous les jours de 7h30 à 14h. La direction souhaite la bienvenue à tous les nouveaux élèves. Chers parents, la rentrée scolaire 2026-2027 est prévue pour le 21 septembre 2026 à 7h30 minutes de contact 72 40 2 x 25. Le Trésor public de la République centrafricaine informe l'opinion publique que dans le cadre de la mobilisation des ressources nécessaires au financement du budget de l'État, une émission l'obligation du trésor assimilable en abrégé OTA a été réalisée le lundi 14 septembre par voie d'adjudication. Cette opération a permis au trésor public de mobiliser 12 713 000 francs CFA auprès des investisseurs sur un montant de 27 500 mise en adjudication correspondant à un taux de couverture de 46%. Par ailleurs, dans le cadre de la gestion active de la dette publique et de la réduction des échéances à venir, le Trésor public a également procédé au rachat partiel de deux lignes d'obligation du Trésor arrivant à échéance en novembre et décembre 2026. Le montant total racheté au titre de ces opérations s'élève à 2,479 milliards de francs CFA. Le Trésor public remercie l'ensemble des investisseurs ainsi que les spécialistes en valeur du Trésor pour les participations à cette opération. Il encourage l'ensemble des investisseurs et particulièrement les centrafricains à souscrire massivement aux prochaines émissions de valeur du Trésor afin de contribuer au financement de l'économie nationale et au soutien des projets de développement de la République centrafricaine. Les personnes désireuses de participer aux prochaines opérations sont invitées à prendre attache avec la direction de la dette et du portefeuille de l'État. Encore appelé sur les numéros 72, 63, 35, 46, 42, le 75, 70, 73, 08. 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Donc on est un petit cadre. 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

Et puis, tu n'as la calmé, assez-wa. Assez-wa, n'a pas été à l'indao. Assez-wa, n'a pas été d'accord, la tibouzi, t'as la calmé. 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
1: Voilà. Donc, Molondona, Buka, Tibuna, Bushangwa, donc, on aura à 40 km. Molondona, Buka, Tibuna, Bushangwa, 40 km. Donc, à des villages natales, Tibuna, à Doua, Kotara, Tibuna, nous aussi, chaque année, nous avons accordé, chaque année, même dans les petits JSO, nous avons calamé.
0: Ok.
1: Attendez, nous prendrons le code de Mindy, nous aurons bataillé, Mayanika.
0: Oulalalala! 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
0: 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Et puis jusqu'à la soangba.
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1: Exactement, à ce qu'on va passer, à manquer,
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0: Papa Elisa, qui rencontre ton garçon avant que tu connaisses Bozo? Barala.
1: Merci, je suis
0: ah, il est-tu content de me dire ça, Annape? Bobo. B-O-B-O, voilà, Bobo.
1: Voilà.
0: Ah, alors moi, tu fais fadé, Naï.
1: Je ne fais pas de tirs, je ne fais pas de tirs, je ne fais pas de tirs, je ne
0: fais
1: pas de tirs, je ne fais pas de tirs, je ne fais pas de tirs, je ne fais pas de tirs, je ne fais pas de tirs, je ne fais pas de tirs, je ne fais pas de tirs, je ne fais pas de tirs, je ne fais pas Je suis un peu plus de temps. On s'en va jusqu'à l'asso avec ton ami mémoire qui a le montant à la quadrature. Et n'a dit qu'on doit se faire un coup à nous, qui va faire un goût, qui va faire un goût, qui va faire un goût, qui va faire un goût, qui va faire un goût, qui va faire un goût, qui va faire un goût, qui va faire un goût, na koto tu popo sima kwa nyama bati nyama kada
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1: mais il faut la faire et pour dire que c'est la fin de Kodro Mingi. Il y a un billet à tout le monde. 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
1: Merci.
0: Ah, c'est un peu comme ça. Et puis, il y a un peu voilà. Ah, on zinga ton soir. Non, un Johnny Mingi. On a un peu de contrôle, on a bêtu le quoi ton soir. Ah, vraiment, hein. 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

0: 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Il est 20h, le journal en français avec Andy Avila Bisayou. Avila, bonsoir.
1: Bonsoir Elvire Kentombe, bonsoir à tous au sommaire. L'élection trafiquaine des droits de l'homme dénonce avec force le non-respect des libertés fondamentales dans le pays. Les détails et les réactions sont à suivre dès le début de cette édition. Légère baisse des prix de fournitures scolaires cette année à Bangui à l'occasion de la rentrée scolaire. Une satisfaction pour les parents. La ville de Bayanga accueille la deuxième édition du Festival culturel des peuples autochtones. On y revient. Football, la liste des fauves retenues pour les préliminaires de la CAN 2027 est déjà dévoilée. Précision dans la page sport.
0: Ce journal avec les inquiétudes de la Ligue centrafricaine des droits de l'homme à Villa.
1: Oui, l'organisation a présenté ce matin un bilan sombre des violations des droits humains dans le pays. Pour la Ligue centrafricaine des droits de l'homme, la RCA ne respecte pas les lois ni les personnes qui défendent des droits humains. Ce constat a été fait devant les partis politiques et les institutions de la République. On écoute Maître Bruno Yassine Bigla, membre de la Ligue, au micro de Christophe Jordan Padengue.
2: Aujourd'hui, nous adoptons les textes, mais personne ne les respecte. Alors que ces textes sont adoptés et ratifiés par les gouvernants, par le gouvernement. Les traités internationaux sur les droits de l'homme dont nous réclamons le respect sont ratifiés par le gouvernement. Mais aujourd'hui, on ne les respecte pas. Donc, vous voyez, la population vit dans l'insécurité, vit dans l'incertitude, vit dans la crainte permanente. Il y a des actes graves qui se posent de la part de certains de nos forces de défense et de sécurité. Mais la population ne peut pas se plaindre parce qu'elle a peur, pour la simple raison que celui, là même qui a causé l'acte, garde encore sa capacité de nuisance.
1: L'intégralité de la déclaration de Maître Bruno Yassine Bigba à suivre à la fin de ce journal dans notre rubrique dossier du jour.
0: Ouverture depuis hier à Bangui des travaux des commissions nationales des bourses au titre de l'année académique 2025-2026.
1: Ces commissions sont chargées d'examiner les dossiers des étudiants et de procéder à la sélection des bénéficiaires selon les critères établis. Jean-Laurent Sissamakale, ministre de l'Enseignement supérieur, en dit plus au micro de Oluria Sangre.
3: Le pays met à disposition donc d'aides près de 2,5 milliards pour les bourses. Nous avons eu donc à présider l'ouverture de cette nouvelle session, cette commission nationale de bourse, qui permettra de pouvoir donc à peu près, il va y avoir une augmentation près de 3 milliards de bourses pour la nouvelle année, donc 2025-2026. Où donc j'ai mis l'accent sur les critères donc d'équité, donc de vision, pour permettre à ce que donc les commissaires puissent orienter donc les nouvelles attribution de bourse dans les secteurs qui peuvent faire en sorte que le pays puisse être développé. Donc pour cette année, on risque déjà, nous avons 7200 dossiers. Donc dans les 7200 dossiers, pour l'extérieur, on va avoir 1063, où il y aura 782 pour l'Afrique, 242 pour l'Europe et 41 pour l'Amérique et l'Asie. Rien que pour Bangui et les environs, on va avoir 6600 dossiers à examiner. Rien que pour l'Université de Bangui, à peu près 4600 et les établissements. Donc privé, 400. Et ça, c'est la première commission. Ça va augmenter.
0: Ce lundi, il y a eu la clôture de la deuxième session ordinaire du Conseil économique, social et environnemental.
1: Pendant plus d'un mois, les conseillers ont étudié en détail la situation économique et sociale du pays. À la fin de leurs travaux, ils ont proposé plusieurs solutions aux autorités.
4: Pour nourrir leurs réflexions, les membres du Conseil économique, social et environnemental sont allés sur le terrain. Ils ont notamment visité la cimenterie de Zila et les champs solaires de Sakai 1, une manière de confronter les analyses aux réalités du pays. Alfred Teiga Poloko, président du CESE.
5: Nous devons ainsi progressivement passer d'une logique de production passive d'avis et de recommandations à une véritable culture de suivi, d'évaluation d'impact et de prospective, conformément aux dispositions légales en vigueur.
4: Face aux difficultés économiques et sociales, le président du CESE appelle les autorités à agir sur plusieurs fronts pour améliorer les conditions de vie de la population. Alfred Teiga pour
5: le
4: co.
5: Le rapport général de nos travaux sera régulièrement transmis aux autorités compétentes afin de contribuer à l'amélioration de l'action publique et au suivi des politiques publiques nationales. l'intelligence artificielle, la transition énergétique, l'industrialisation, l'intégration régionale, l'éducation de la jeunesse, l'emploi, l'agriculture, le changement climatique et l'innovation constituent autant de chantiers qui nous imposent de manière irréfragable d'inventer un nouveau modèle de développement pour notre pays.
4: Institution consultative de la République, le Conseil économique, social et environnemental éclaire les pouvoirs publics sur les questions économiques, sociales, culturelles et environnementales. À travers ses avis et recommandations, il entend aussi contribuer à un développement plus équilibré des différentes régions du pays.
0: Entrée scolaire prévue le 21 septembre, les prix de certaines fournitures scolaires sont à légère baisse sur plusieurs marchés de Bangui.
1: Les cahiers, stylos, crayons, sacs et autres articles sont concernés. Amiti Djani a signalé quelques marchés de la capitale. Voici son reportage.
6: Dans les marchés de Bangui, les préparatifs de la rentrée scolaire sont déjà bien engagés. Cahiers, stylos, crayons et autres articles sont disponibles sur les étals. Cette année, certains acheteurs constatent une légère baisse des prix. Naomi Wanfiu, élève en classe de terminale rencontrée au marché de kilomètre 5, témoigne.
7: Oui, j'apprécie beaucoup les choses de cette année. Par exemple, pour le cahier, on n'a pas de problème, mais pour le sac, là, on a des problèmes un peu. Mais pour cette année-là, quand même, j'ai trouvé beaucoup des choses pour mes scolaires.
6: Même constat pour Aminata, une autre acheteuse.
8: Je suis venue ici pour acheter les sacs avec le cahier. Ici, c'est moins cher.
6: Pour les vendeurs, cette baisse s'explique par la disponibilité des marchandises. Dieu Fort, un commerçant au centre-ville.
9: Nous avons revu à la baisse les prix de nos marchandises parce que nous achetons également moins cher auprès des grossistes. Par exemple, si nous achetons un carton de cahier à 29 000 francs, nous réalisons un bénéfice de 3 000 francs. C'est pourquoi j'invite les clients à venir massivement acheter nos marchandises.
6: Dans certains points de vente, des réductions sont aussi accordées aux clients qui achètent en quantité. Pour les familles, il reste désormais à profiter de ces prix pour terminer les achats avant la rentrée prévue le 21 septembre.
0: Un mot de culture dans ce journal à Villa. La ville de Bayanga accueille depuis 3 jours la 2e édition du Festival culturel des peuples autochtones.
1: Des invités venus du Cameroun, du Congo et d'ici, de la République centrafricaine, ensemble, ils partagent 2 jours de discussion pour faire briller la culture de notre région et honorer les peuples autochtones. On en parle avec notre correspondant Prosper Sédékouali.
10: Lors de ce festival, des danses, des contes et bien d'autres activités culturelles sont présentées au public qui a répondu présent à ce rendez-vous. L'association Dimakali a pour objectif d'initier les jeunes Baaka et Sangasanga au maintien et la préservation de la culture pour les générations futures. Marcel Betoulet, coordonnateur de cette association.
11: Pour ne pas que d'ici demain on perd tout, Dimakali a pu consolider un groupe de jeunes dévoués dans l'investigation, dans documentation, dans valorisation de leur culture traditionnelle. C'est comme ça que depuis 2012, nous travaillons avec ces jeunes issus des 11 villages des APDS. Et dans ces 11 villages, nous avons identifié des doyens qui sont des détenteurs de ces savoirs. Donc, ceux qui sont forts dans le pistage, dans la plante médicinale, dans la danse, le chant, etc. Tout ce qui constitue la culture traditionnelle.
10: Le Cameroun et le Congo étaient invités à cette 2e édition. Mais pour des raisons logistiques, la partie congolaise n'a pas pu répondre présent. Raoul Tokanda, venu au nom du Cameroun, se réjouit de cette initiative lancée par la République centrafricaine.
12: J'ai envie de dire avec sourire et hospitalité, la mobilisation exceptionnelle des communautés pendant ce festival nous a beaucoup marqué. Nous avons aussi constaté une chose, c'était justement le bon mélange des cultures entre les Baka et les autres peuples de Centrafrique, les Bantous. À cela, nous pouvons aussi ajouter que le fait d'avoir fait le partage de la culture à travers les contes, à travers les récits de vie, à travers les danses traditionnelles, c'est quelque chose d'exceptionnel à notre sens.
10: Cette rencontre culturelle entre les peuples autochtones des 3 pays contribue à renforcer et à préserver les valeurs culturelles. La protection de l'environnement nécessite également la contribution de ces peuples, notamment à travers la valorisation de leur culture. Prosper Sékékouali, Radio Ndékéluka.
1: Merci à vous, Prosper Sekikwali.
0: Le mannequin centrafricain Elmiri Ndotika participe à la demi-finale du Top Model International Europe 2026.
1: Elle se déroulera ce week-end du 19 au 20 septembre en Belgique sur plus de 1200 candidates. La centrafricaine Elmiri Ndotika réussit l'exploit de décrocher la deuxième place au casting de Montpellier en France. Pour cette grande finale, elle compte plus que jamais sur le soutien de ses compatriotes. Elmiri Ndotika, contactée par Martine Odé.
13: Tous les Centrafricains, je vous dis merci pour votre soutien. Merci beaucoup. Si je suis qualifiée aujourd'hui, sachez que je vais me battre encore plus fort. Alors là, les votes ont commencé depuis le 10 septembre jusqu'au 21 septembre. Alors la famille, je suis pas venue pour moi, mais pour le pays, pour la Centrafrique. Je demande à toutes les Centrafriques, que ce soit les Centrafricains de Bruxelles, de Belgique, de me soutenir, que ce soit en ligne pour les votes et tout ça. Parce que j'ai que vous. Si c'est pas vous, c'est qui? Vraiment, je compte sur vous pour les votes et tout ça. Les liens, c'est sur mon compte Facebook. Partagez massivement. C'est la Centrafrique qui gagne. Même un petit geste peut faire une grande différence. Ensemble, faisons briller la RCA.
1: Signalons que la finale du Top Model International Europe 2026 est prévue du 18 au 23 décembre à Monaco.
0: En RDC, la participation des acteurs au dialogue national est en discussion.
1: Les termes du dialogue national voulu par le président congolais Félix Tshisekedi restent à déterminer hier. La question de la participation de certains acteurs était en débat lors de discussions entre représentants du pouvoir et membres de l'opposition pour la conférence épiscopale nationale du Congo qui s'exprimait pour la première fois depuis la création du comité d'organisation du dialogue. Tous les acteurs concernés doivent prendre part aux discussions sans exclusion.
0: Et c'est la page sport au football. La liste des faux de Bazoubongui est déjà dévoilée par le sélectionneur Eloge Enza.
1: 26 joueurs sont convoqués par le sélectionneur de la RCA pour prendre part aux deux matchs qualificatifs à la CAN 2027. Cependant, l'absence de Geoffrey Kondogbia suscite beaucoup de réactions au sein du public centrafricain. Suivons la réponse du coach Eloge Enza sur cette absence du capitaine de la RCA, Geoffrey Kondogbia.
14: Par rapport à Geoffrey Kondogbia, vous savez bien qu'il est blessé, il n'a pas encore bien repris. On en a parlé au téléphone, c'est pour ça qu'on a retardé un peu l'annonce de notre liste par rapport à lui. Malgré tout ça, il a essayé de reprendre très vite, mais il n'a pas pu. Et on est déçu de ne pas l'avoir, et lui aussi, il est très déçu de ne pas être avec nous. Mais je pense que ce qui va se passer, c'est qu'il va venir nous rendre visite au Maroc pour nous soutenir aussi. Pour l'instant, on va se concentrer d'abord sur le premier match. Les deux matchs sont les matchs les plus importants de ma carrière d'entraîneur, et aussi c'est des matchs très importants pour le peuple centrafricain. Je sais la responsabilité que j'ai, je sais il y a beaucoup d'attentes vis-à-vis de moi et vis-à-vis de la fédération et de mes joueurs. Les joueurs qu'on a sélectionnés, on leur fait confiance, je sais qu'on va ramener des résultats positifs.
1: Pour rappel, la RCA va affronter la Mauritanie le 24 de ce mois, puis le Burkina le 28 du même mois. En volleyball, la RCA a difficilement perdu son dernier match aujourd'hui contre la RDC, 3 sites à 0. 25-21, 26-24, 25-10. C'est la troisième défaite consécutive pour la RCA dans cette première participation à cette compétition africaine. Et voilà tout préparé par l'équipe de notre rédaction. Merci de l'avoir suivi.
0: Merci à vous, et la belle soirée. Maintenant, le dossier du jour.
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0: Le dossier du jour. Comme Nous l'avions dit dans le journal, la Ligue centrafricaine des droits de l'homme, LCDH, déplore la situation actuelle des droits de l'homme dans le pays. Position exprimée ce matin lors de la présentation à mi-parcours de la situation des droits humains en RCA en 2026. Pour en parler, nous recevons Maître Bruno Hyacinthe Bigba, vice-président du réseau des défenseurs des droits de l'homme en Centrafrique et membre de la LCDH. Il est au micro de Christophe Jordan Batingbi.
17: Maître Hyacinthe Bigba, bonjour.
18: Bonjour, monsieur le journaliste.
17: Lors d'une conférence de presse aujourd'hui, vous dites que la situation des droits de l'homme est inquiétante pour le moment en RCA. Qu'est-ce qui vous fait dire ça concrètement, monsieur?
18: Ben, vous vivez ensemble avec moi en République centrafricaine. Vous voyez toute la souffrance de la population. Il y a une forme d'insécurité qui est développée et la population n'est plus protégée comme il se doit. Et les principaux responsables politiques qui sont chargés de faire respecter les textes ne font plus tellement respecter les textes. Aujourd'hui, nous adoptons les textes, mais personne ne les respecte. Alors que ces textes sont adoptés et ratifiés par les gouvernants, par le gouvernement. Les traités internationaux sur les droits de l'homme dont nous réclamons le respect sont ratifiés par le gouvernement. Mais aujourd'hui, on ne les respecte pas. Donc, vous voyez, la population vit dans l'insécurité, vit dans l'incertitude, vit dans la crainte permanente. Il y a des actes graves qui se posent de la part de certains de nos forces de défense et de sécurité. Mais la population ne peut pas se plaindre parce qu'elle a peur pour la simple raison que celui, là même qui a causé l'acte, garde encore sa capacité de nuisance. Donc les gens ont toujours peur et les gens disent mais où sont les défenseurs des droits de l'homme? Mais le défenseur des droits de l'homme ne peut pas faire son travail lorsque la victime ne se lève pas pour saisir les juridictions. Parce qu'aujourd'hui vous dites que les militants des droits de l'homme ne travaillent pas. Mais si aujourd'hui on va devant les juridictions, vous allez trouver combien de plaintes? Vous allez trouver combien de victimes qui a déposé une plainte? Il ne suffit pas seulement de dire les défenseurs ne font pas leur travail, mais il suffit seulement de voir la peur qui habite les victimes. Et aujourd'hui, devant toutes les juridictions, il n'y en a pas. Il n'y a pas de victime qui se plaint. Mais les gens demandent aux militants des droits de l'homme, on ne peut pas se lever par impossible pour faire un travail et défendre celui qui ne s'est pas levé pour défendre ses droits.
17: Dans cette situation, monsieur, vous pointez du doigt les autorités, également les forces de défense et de sécurité d'être à l'origine de ce non-respect des droits de l'homme dans le pays. Avez-vous des exemples concrets à donner?
18: Mais vous savez, quand on parle de violation des droits de l'homme, les droits de l'homme sont violés par certaines de ceux qui sont chargés de les protéger. J'ai cité le cas de certains de nos éléments de force de défense et de sécurité. Aujourd'hui, qu'est-ce qu'il y a à la mode? Les barrières. Aux barrières, on vous réclame les formalités. Et pourtant, le gouvernement a pris un texte, un arrêté, pour interdire les barrières illégales. Mais les barrières illégales continuent de survivre. Parce qu'il y a des gens qui continuent de violer ces lois-là. Et ce sont certains éléments de force de défense et de sécurité qui érigent ces barrières. Ça, c'est un cas qui est concret et patent que tout le monde vit. Que ce soit sur la route de Damara, sur la route de Bambari, sur la route de Bangassou, sur la route de Mbaïki, sur la route de Boali. Il y a des barrières illégales. Et on vient même d'en démanteler certaines barrières. Ça, c'est un cas pratique et que tout le monde vit.
17: Lors de cette rencontre avec la FRESE, vous dites aussi que vous, en tant que défenseur des droits de l'homme, vous travaillez aujourd'hui au risque et péril de votre vie. Pourquoi vous dites ça?
18: Lorsque vous voyez les menaces que nous recevons constamment, même lorsque nous défendons, des gens qu'on croyait qu'ils étaient des intellectuels qui comprenaient, nous accusent d'être les complices des rebelles, les complices et des malfrats. Donc aujourd'hui, nous sommes constamment menacés. Et même parfois, on nous appelle. On nous appelle pour nous menacer. Mais comme nous nous sommes engagés à défendre le droit, nous gardons notre fermeté et notre objectivité et nous le faisons avec beaucoup de courage.
17: Par rapport à cette situation, nous savons qu'il y a une loi qui protège les défenseurs des droits humains en République centrafricaine.
18: Oui, il y a une loi qui a été votée, mais elle n'a pas encore été promulguée. Parce que certains de nos gouvernants ne veulent pas entendre parler de la protection des défenseurs des droits de l'homme. Même si d'autres le veulent, mais aujourd'hui la loi n'est pas encore promulguée.
17: Selon vous, la violation de ces droits de l'homme ne concerne pas que des violences, mais aussi un droit de vivre convenablement. Qu'est-ce que vous voulez dire par là?
18: Mais lorsque vous allez sur les marchés, vous voyez le coût de la vie a augmenté. Mais est-ce que les salaires suivent? Est-ce que vous voyez que le NERCA nous donne un cadre de vie approprié? Il y a tellement de coupures que vous ne pouvez même pas conserver. Est-ce que la qualité de l'eau
2: que la SODECA nous donne, est-ce que cela nous sied? Donc vous voyez, le cadre, c'est ce cadre de vie que nous dénonçons. Parce qu'il ne s'agit pas de dire que non, on a inauguré telle centrale solaire, alors que ces centrales solaires ne travaillent pas. Et nous sommes en permanence dans le délestage. Et l'ENERCA ne travaille pas bien, la SODECA ne travaille pas bien, le coût de la vie est très élevé, l'état des routes est dégradé. Nos parents qui cultivent n'arrivent pas à écouler leurs marchandises pour leur permettre de vivre du fruit de leur travail, mais ça rend difficile la vie.
17: Maître Yassine Biba, nous vous remercions.
2: C'est moi qui vous remercie.
0: Et voilà, c'est fini. Tout ce qui est journal sur Radio Ndekeloka pour ce jour, jeudi 17 septembre 2026 sur Radio Ndekeloka. Nous comptons actuellement 20h19 et après ce dossier du jour, qui met bien un terme à tout ce qui est journal sur nos ondes. 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Notre petit train musical avec Tiala Moana. 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

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A rappelé Mbena Zotouanya. Et Togo Diala. 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Ah d'accord. Et tu comprends là-haut.

Céline Guéra, Floris La Rosette Vermeira, Laino Axin et celui de Sem d'Algérie.

0: chez lui que j'ai payé la poubelle. Je l'ai payé à 2000 francs. C'est lui qui devait me garantir ça.
1: Le propriétaire nous a donné inquiétude.
2: Parce que ces gens-là, ce sont des arnaqueurs, en fait.

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